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2: Ça change son Die Die, créé pour cette occasion. Côté compétition, en cette fin de nuit, la Corée du Sud affronte la République tchèque. Ce vendredi, plus de 500 000 élèves de première générale et technologique passent la toute nouvelle épreuve de mathématiques au baccalauréat. Elle a été créée après les résultats décevants d'une étude internationale sur le niveau des élèves français. Au programme un QCM sans calculatrice pour évaluer les automatismes et 2 à 3 exercices indépendants. Nés du choc des savoirs lancé par l'ancien ministre de l'Éducation, Gabriel Attal, après les mauvais résultats français au classement PISA, cette épreuve comptera dans les dossiers Parcoursup. 7 Français sur 10 ont une mauvaise opinion de la justice, un sentiment en hausse de 14 points depuis février, mais seule une minorité souhaite la démission de Gérald Darmanin à la suite de l'affaire Liana. Selon un sondage Odoxa, le principal suspect dans la mort de la fillette n'avait en effet jamais été interpellé ou même convoqué malgré plusieurs plaintes et signalements. Les obsèques de cette collégienne de 11 ans doivent se dérouler cet après-midi dans la plus stricte intimité dans le Gers. Les obsèques de Bernadette Chirac se dérouleront cet après-midi à Paris. L'ancienne première dame décédée à 93 ans sera inhumée après une cérémonie organisée à la basilique Sainte-Clotilde dans le 7e arrondissement, lieu hautement symbolique pour le couple Chirac, puisque Jacques et Bernadette Chirac s'y étaient mariés. Un hommage sera également rendu dimanche en Corrèze. Nouveau rebondissement dans le dossier iranien. Le président américain Trump a annoncé avoir annulé des frappes militaires prévues contre l'Iran. Il affirme qu'un très bon accord a été trouvé entre Washington et Téhéran. Téhéran n'a pas confirmé dans l'immédiat. Et puis, la météo, ciel couvert ce matin sur la moitié nord. Des pluies de la Bretagne aux Ardennes. Le soleil sera bien présent sur la moitié sud. Les températures, 16 à 32 degrés pour les maximales. 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
3: Ah oui, il va être beau ce week-end, j'ai la carte sous les yeux, chaleur, soleil, comme dans la playlist Nostalgie. Sandra, Renaud, Jimmy Cliff, tous les tubes 80 et le meilleur de Philippe et Sandy, jusqu'à 6h sur Nostalgie.
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1: Toujours plus de musique sur Nostalgie. Allez, encore une journée avant de profiter du week-end avec tous les tubes 80 sur Nostalgie, c'est sûr. Ce vendredi va passer en un clin d'œil. Jimmy Cliff, The Stranglers, Evelyn Thomas, après le meilleur de Philippe et Sandy, à bon entendeur. Salut!
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3: Ah là là, on a un vrai, vrai coup de cœur en ce moment. C'est un duo de DJ qui s'appelle Bon Entendeur.
4: Ce qui est bien.
3: Ah, c'est
4: Bon Entendeur.
3: Ouais.
4: Entend bien.
3: Ah,
4: rien à voir avec malvoyant.
3: Non,
5: ah non,
3: ah non.
5: Ah non.
4: Parce qu'ils font aussi les trucs d'écouteurs.
3: Oui.
4: Bon Entendeur, ils ont des boutiques à Paris.
3: Ouais, ouais, ouais. Ils s'appellent Arnaud et Pierre.
4: Salut.
3: Leur kiff, c'est de remettre des tubes des années 70-80 à la sauce de maintenant pour les soirées. En gros, ils pimpent les chansons version 2026.
4: Je savais même pas que c'est eux qui avaient fait ça.
5: Ouais,
3: c'est trop bien ça.
4: Ça là, quand j'entends cette chanson, j'ai envie d'acheter une bagnole. Tu sais, c'est des pubs de bagnole.
3: Pas trop que tu l'écoutes.
4: T'as une caisse qui passe.
3: Déjà 3 albums à leur actif, plusieurs scènes aussi comme l'Olympia. Ils font les festivals tous les étés. On les entend partout, en soirée, dans les bars, dans les boîtes. Écoutez ce que ça donne avec Le Temps est bon. C'est bien ça. Bah oui, non, j'avais envie de le réécouter.
4: Je crois
3: parce
4: qu'elle
3: que
4: l'aime
3: j'adore.
4: Bien, Régis.
3: Non, mais oui, oui,
4: je crois qu'elle l'aime bien.
3: C'est parce que j'ai envie d'acheter une bagnole aussi.
4: À malentendeur, Sandy. À malentendeur, vas-y, fais tourner. Ah oui, mais oui.
3: Bah oui.
4: Moi, je m'y suis mis à ça.
3: Ah bah oui.
4: Ah, je m'y suis mis quand les gens arrivent à la maison. J'ai l'impression d'être un peu jeune, un peu
5: petite
4: branché,
5: ambiance.
4: Tu vois. J'enlève les espadrilles. Vous avez vu, je connais les remixes.
3: Ta femme, elle adore en plus. Hein.
4: Ouais. Ah bah ouais.
3: Eh oui, viens de reprendre Dalida.
4: Qu'est-ce qu'on va faire pour la fête de la musique, je sais pas moi.
3: Vas-y.
4: On va les appeler. On va voir s'ils veulent venir.
3: Ok.
4: Parce que ils mettent un coup de boost à notre playlist.
3: Ouais.
4: C'est à base de remix
3: bien
4: et tout
3: sûr.
4: Machin. Ils mettent du sel, du poivre. On va leur demander de venir faire une petite émission avec nous.
3: Ah, j'espère qu'ils vont venir. Hein.
4: Ça serait trop bien. On va aller les chercher, t'inquiète pas.
3: On les appelle maintenant.
4: On va prendre 2-3 potes, on va mettre 14-18 sur leur interphone, on va aller les chercher à l'ancienne avec mon copain Stéphane, mon copain Giorgio.
3: Oh là là.
4: Ils vont venir.
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0: Voilà, alors ça c'est le tube qui met tout le monde d'accord.
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0: Et surtout qui met tout le monde de bonne humeur. Bienvenue sur Nostalgie en ce vendredi 12 juin. Le soleil qui se lève à 5h48 ce matin. 163e jour de l'année. Bonne fête à Guy. Bon anniversaire à Daniel Chenevez. Auteur des textes, mélodies, arrangements et clips du groupe Niagara. C'est lui qu'on entend avec Muriel Moreno. Chiqui boum. Chiqui boum.
2: C'est encore la même histoire.
0: Anniversaire aussi de Denis Brognard et enfin de la chanteuse Amandine Bourgeois qu'on a entendu choisir un soir Cookie Dingler dans les 12 pépites 80 de 19h. Et pour faire comme elle, vous lancez l'appli Nostalgie et vous laissez libre cours à votre imagination musicale. Voici déjà Jimmy Cliff, The Stranglers, Evelyn Thomas, tous les tubes 80. C'est parfait pour vous tirer du lit et vous donner de la force avant le week-end sur Nostalgie.
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0: Elle prépare son grand retour. Madonna, désormais gérée d'une grande marque italienne de produits cosmétiques que j'aime bien offrir à mes copines au passage, et célébrée pendant tout le mois de juin sur Nostalgie. C'est le mois Madonna avec tous ses tubes, toute sa story, tous ses secrets racontés par Héloïse Buc tous les soirs de la semaine à 18h. Et puis deux tubes de la Madonna à la suite pour faire monter la sauce jusqu'à la sortie de son nouvel album le 3 juillet. Tous les tubes 80 pour votre réveil sur Nostalgie. Evelyn Thomas, Bashung, OMD. Et à 5h30, les infos de Patrice Pavot avant de repartir en musique. Bonjour Patrice.
1: Bonjour Julien, bonjour à tous. Le coup d'envoi de la Coupe du Monde 2026 a été donné hier soir. Le Mexique a parfaitement lancé son tournant en s'imposant 2-0 face à l'Afrique du Sud. Plus de 80 000 spectateurs ont assisté à l'événement, précédé d'une cérémonie en musique marquée par la prestation notamment de Shakira. Ce matin, plus de 500 000 élèves de première passent une toute nouvelle épreuve de mathématiques au baccalauréat. Pendant 2 heures, sans calculatrice, ils vont répondre à un QCM pour évaluer les automatismes et résoudre plusieurs exercices indépendants. Né du choc des savoirs de l'ancien ministre de l'Éducation, Gabriel Attal, après les mauvais résultats français au classement PISA, cette épreuve entrera dans les dossiers Parcoursup. 3 sujets distincts sont prévus selon les parcours. Un sommet consacré aux usages de l'intelligence artificielle se tient ce vendredi à Lille. L'événement est consacré aux usages concrets de l'IA et à ses retombées sur l'ensemble de la société, dans la vie quotidienne, l'emploi, les services publics ou la formation. Près de 1000 participants sont attendus. Notez que des dizaines de milliards d'euros d'investissement ont été annoncés dernièrement pour construire des méga-centres de données dans les Hauts-de-France. La présidente de l'Assemblée nationale, Yael Braun-Pivet, se dit favorable à la création d'une commission d'enquête parlementaire dans l'affaire Liana. Seule condition que cela n'empêche pas d'agir sans attendre. Le Sénat a lancé cette semaine une commission d'enquête sur les dysfonctionnements de la justice et le pilotage de la politique pénale en France. En réaction à cette affaire, le principal suspect dans la mort de la fillette n'avait jamais été convoqué malgré plusieurs plaintes et signalements. Cet après-midi, dans le Gers, se dérouleront les obsèques de cette collégienne de 11 ans dans la plus stricte intimité. Un revirement dans les relations entre Washington et Téhéran. Donald Trump affirme qu'un accord avec l'Iran est désormais à portée de main. Le président américain évoque même une signature possible dès ce week-end en Europe. Téhéran n'a pas à confirmer. Et puis la météo, ciel couvert ce matin sur la moitié nord. Des pluies de la Bretagne aux Ardennes. Le soleil sera bien présent sur la moitié sud. Du vent dans la vallée du Rhône. Les températures 16 à 32 degrés pour les maximales. 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

0: Votre shot de musique pour un réveil efficace, c'est sur Nostalgie que vous le prenez et vous le savez, avec tous les tubes 80, Alain Bachung, droit devant nous, OMD, Glenn Medeiros, mais d'abord voici l'horoscope par Sandy. Et j'ai pas grand chose à dire pour vous les béliers parce que tous les voyants sont au vert.
1: Votre forme et votre bonne humeur sont relancées en amour, vous êtes sur la même longueur d'onde. Les taureaux, l'accent est mis pendant 2 jours sur la famille, vous vous rapprochez des vôtres, la soirée est chaleureuse. Les gémeaux, vos amours sortent résolument des sentiers battus, une rencontre vous chavire. Cancer, une bonne nouvelle concerne vos finances qui reprennent du poil de la bête. En affaires, vous avez du flair. Ambiance tonique chez vous les lions. En amour, vous rugissez, vous impressionnez à votre manière, vous plaisez. Besoin de prendre le large, les vierges, le week-end approche. Peut-être comptez-vous les jours qui vous séparent des vacances. Balance, vos contacts sont facilités, vous rencontrez une personnalité hors norme. En amour, vous êtes au diapason. Scorpion, dans le secteur professionnel, ce vendredi est excellent. Pour vos affaires, vous visez juste en plein cœur de cible. Les sagittaires, un voyage ou un déplacement aiguise votre envie de découverte côté cœur. On vous suit de près. Les capricornes, une décision familiale invite à tourner une page et à en commencer une autre. Le changement vous va bien. La journée est charmante pour vous les Verseaux, ponctuée d'échanges agréables. Au travail, on apprécie votre participation et les poissons, votre sens de la répartie cloue la concurrence aujourd'hui. Vous emportez la mise. En amour, vous êtes incontournable.
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0: journée qui commence avec Nostalgie.
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0: D'autant que seulement deux tubes nous séparent de 6h du matin avec le retour de Philippe et Sandy. Les matins Nostalgie en direct. Glenn Medeiros et le Good Times de Chic sont devant nous. Et puis salut à vous Sonia. À chaque lancement de Coupe du Monde, c'est la même chose. Vous donnez tout vocalement dès le premier soir. Et le lendemain matin, c'est-à-dire maintenant, vous avez un chat dans la gorge pour toute la journée. Tenez, prenez donc une cuillerée de miel. Et puis le meilleur de Philippe et Sandy sur Nostalgie.
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3: La Coupe du Monde qui commence. On est les grands sportifs de la bande FM, nous, je vous dis.
4: Ouais, c'est la plus grande Coupe du Monde jamais jouée. 48 équipes au lieu de 32 à la base. 104.
3: Pourquoi?
4: Parce qu'en fait, là, c'est joué sur 3 pays.
3: Sur plus d'invités.
4: Le grand continent aussi, plus d'invités. 104 matchs au lieu de 64. Et ça va relancer, comme chaque année, la natalité.
3: Ah, c'est bizarre.
4: Comme tous les 4 ans, 9 mois après la Coupe du Monde, bim! Des naissances.
3: C'est ce qu'on a. Bim, ça, t'appelles ça bim, toi.
5: Ça, c'est quand ça touche le poteau. Ouais.
3: C'est une lucarne. Tire-moi dans la lucarne.
4: Le premier match pour la France, on le sait, c'est mardi le 16 contre le Sénégal.
3: À un horaire pratique, 21h.
4: Ce sera nickel.
3: Attention, Sénégalais, attention. Ouais. Ils jouent bien à Sénégal.
4: Oui, c'est vrai. Et comme tous les ans, on a certains animaux qui font leurs pronostics.
3: Il
4: y avait eu une poulpe il y a quelques années. Là, le zoo de Guadalajara au Mexique a demandé à ses animaux de faire des pronostics des vainqueurs des premiers matchs de la Coupe du Monde.
3: Il est bien ce zoo de Guadalajara.
4: Ouais, hein, génial.
3: Je connaissais celui de Guadalajara, mais qui était pas mal. Alors on y va, les pronostics. Mais bien sûr, c'est de l'espingouin. Jaja, c'est du rouge, hein, sans dire. Guadalajaja. Allez, du sérieux, là, c'est important, Coupe du Monde.
4: Alors, il y a Moluc. Moluc, c'est le puma qui a pronostiqué une victoire de la Corée du Sud.
3: Moluc, il s'appelle.
4: Sur la République tchèque.
3: D'accord, c'est du verlan, Moluc. Hein.
4: C'est quel culot, Les éléphants ont prédit que le Mexique gagnerait contre l'Afrique du Sud.
3: Ok.
4: Et Chencha et Faustina.
3: C'est qui celle-là? C'est une chanson, ça. Nouveauté nostalgie. Chencha et Faustina, tout de suite. Pachou, pachou, combo.
4: C'est les gorilles des plaines de l'Ouest qui ont choisi de parier sur l'Uruguay contre l'Espagne.
3: Vous vous rendez compte comment le monde tourne bien? À l'époque, tu demandais à Thierry Roland ou Monsieur Gilardi. Maintenant, tu demandes à Tic et Tac, là. Un éléphant.
5: Un puma, un gorille, un éléphant.
3: C'est qui va gagner?
4: Et pire, on demande à qui, maintenant qu'on est en 2026? À l'intelligence artificielle.
3: Allez, ça recommence. Qu'est-ce qu'il dit celui-là?
4: Alors, il y a Claude, par exemple, qui dit que c'est l'Argentine. Ouais, c'est ma mère. C'est
3: ta mère, c'est une intelligence artificielle.
4: Ouais. Merci, maman.
3: En Renault 5.
4: C'est l'Argentine grâce à Messi, notamment. Ok.
3: Mais non.
4: Si. Pour e-sport. Hein. C'est l'Espagne notamment en gagnant contre la France en finale.
3: Est-ce
4: qu'on va y aller?
3: Ça tient debout. Hein.
4: Et puis, pour info, cette dernière ne s'est jamais plantée depuis 2010.
3: Claude
4: ma mère.
3: Oui, c'est l'intelligence artificielle française, il me semble.
4: Oui,
3: c'est bien.
4: C'est ça.
3: Non, elle met pas la France gagnant déjà.
5: Non, c'est e-sport, hein, c'est pas Claude. Il va falloir suivre.
3: E-sport.
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0: peut-être une nuit disco fun qui s'arrête, j'ai l'impression. Bonjour tout le monde, bienvenue sur Nostalgie, il est déjà 6h. Toutes les demi-heures, il sera avec nous. Bonjour mon ami Patrice.
1: Bonjour Philippe Sandé, bonjour à tous. Une entrée réussie pour le Mexique à la Coupe du Monde de football. Un héros du large au Panthéon des Marins, le navigateur Charlie Dalin s'en est allé. La météo, temps nuageux ce matin sur la moitié nord, ensoleillé au sud. Le coup d'envoi de la Coupe du Monde 2026 s'était donné. Hier soir, le Mexique a parfaitement lancé son tournoi en s'imposant 2-0 face à l'Afrique du Sud dans un stade Azteca en pleine ébullition. Plus de 80 000 spectateurs ont assisté à cette rencontre d'ouverture précédée d'une cérémonie en musique marquée par la prestation de Shakira avec

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1: 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Et skipper du Vendée Globe a commencé par celui qui l'a précédé au palmarès, Yannick Bestaven. Charlie, nos chemins resteront liés à jamais par l'histoire du Vendée Globe, a écrit le skipper Rochelet, ajoutant « Tu as marqué notre sport de ton empreinte ». Autre vainqueur du Vendée Globe, le Charentais François Gabart retient un homme d'une rare exigence, animé par une volonté et une détermination hors du commun. Pour Armel Lecléache, dont le record sur le Vendée Globe a été pulvérisé par Charlie Dalin, une légende de la voile nous a quittés trop vite, trop tôt. La ministre de la Mer et ex-navigatrice Catherine Chabot estime que Charlie était un skipper qui ne cessait de repousser les limites avec cette élégance tranquille qui le caractérisait tant. Et comme une synthèse de tous ces hommages, pour Emmanuel Macron, la France salue un marin immense, un courage rare, une lumière au large.
2: Quel mammifère marin fréquente la mer de la Manche? C'est pour répondre à cette question que des associations organisent pendant 3 jours un grand comptage sur le littoral normand pour recenser les différentes espèces présentes. Tout le monde peut participer, même sans expérience. Sur certains secteurs, des bénévoles seront présents pour accompagner les observateurs débutants. Jade Sevestre est chargée de cette opération pour l'association Groupe Mammalogique Normand. Elle est au micro de Marion Ayou.
3: Le principe, ça va être de se poster sur des points d'observation qui sont répartis tout le long de la côte normande pour essayer d'aller observer et du coup compter les mammifères marins qui sont présents dans la mer de la Manche. Et le deuxième sous-objectif de ça, c'est aussi de sensibiliser la population normande à la présence de ces espèces et aux bons gestes à avoir envers eux. Alors, il y a 5 espèces qu'on va croiser plus fréquemment. Il y a les phoques, il y a le phoque vomarin et le phoque gris. Et ensuite, les dauphins, avec notamment le grand dauphin et le dauphin commun et le marsouin commun, qu'on peut aussi croiser assez souvent. Après, il y a des espèces plus ponctuelles comme la baleine à bosse ou le dauphin de Rissot qui vont être un petit peu plus difficiles à observer, mais pas à négliger non plus.
2: Ce vendredi, plus de 500 000 élèves de première générale et technologique passent une toute nouvelle épreuve de mathématiques au baccalauréat. Elle a été créée après les résultats décevants d'une étude internationale sur le niveau des élèves français au programme un QCM sans calculatrice pour évaluer les automatismes et 2 à 3 exercices indépendants. Il y a du choc des savoirs lancé par l'ancien ministre de l'Éducation, Gabriel Attal. Après les mauvais résultats des Français au classement PISA, cette épreuve comptera dans le dossier Parcoursup. La météo avec un ciel couvert ce matin sur la moitié nord, des pluies de la Bretagne aux Ardennes, le soleil sera bien présent sur la moitié sud, du vent dans la vallée du Rhône, les températures 16 à 32 degrés pour les maximales, 16 à Cherbourg, il fera 24 à Paris, Biarritz, 27 à Bordeaux et 33 du côté de Montpellier. Bon réveil sur Nostalgie.

0: Birkin.
1: C'est beau.
0: Je ne peux pas attendre samedi. J'attaque le Wednesday soir, le Friday.
1: Très bien, très bien.
0: J'aime bien cette musique. Bonjour Sandy.
1: Bonjour Philippe, bonjour tout le monde.
0: Ambiance Coupe du Monde qui a débuté ou pas?
1: Complètement. J'étais dans une fan zone hier avec toute la famille. En même temps, je fêtais l'anniversaire à mon mari. Et c'était très, très cool. C'était très beau. J'avais le plus petit qui attendait qu'une chose, c'était voir Shakira.
0: Et elle est venue.
1: Et franchement, c'était une super chorégraphie. Il s'est trouvé une nouvelle passion pour Shakira. Hein. Le tout petit.
0: Oh, bah, il va falloir qu'il soit patient parce qu'il a 8 ans. 9 ans.
2: Ouais. Pas de suite.
0: Hein. Ouais, il en aura d'autres d'ici là, on espère. Allez, bonne coupe tout le monde. On va en parler ce matin. Évidemment, on va parler surtout de la fête autour de la Coupe du Monde parce qu'on n'est pas des grands sportifs.
1: Tout à fait. Bon, vous voulez venir nous rejoindre les 23 et 24 juin au Puy du Fou? Eh bien, c'est tout simple. Vous avez jusqu'à 10h pour nous envoyer des messages vocaux sur nos pages Instagram et Facebook Philippe et Sandy. Vous allez vivre avec nous le Puy du Fou en totale immersion et en plus faire l'émission avec nous en famille. C'est génial.
0: C'est cool.
1: Et puis, on vous a sélectionné aussi le meilleur de tout ce qui s'est passé à la télé cette semaine. Rendez-vous dans 3 minutes.
0: Voici la musique que vous aimez. Elle est signée Nostalgie ce matin. Bon réveil à ceux qui bossent déjà, sauf celle et Philippe Lafontaine.

0: Bonne musique, bonne humeur et bonne fête au Guy ce matin sur Nostalgie. Bon réveil 6h08.
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2: Qu'est-ce qui s'est passé à la télé cette semaine?
3: Bah
2: plein de choses assez marrantes qu'on vous a sélectionnées. On commence avec le maillon faible samedi dernier sur M6.
3: Ouais.
2: Il y avait une question sur la couleur mentalo et la candidate n'est pas trop calée en anatomie.
4: Saga, quand une fille a les yeux couleur mentalo, quelle partie de son œil est verte?
5: La partie droite.
4: L'iris.
2: En husky, tu sais. On part sur TMC maintenant avec les fameux reportages sur la police 90 minutes enquête. Lundi soir, un homme se fait contrôler et la police lui demande de présenter son permis, sauf qu'ils auraient dû préciser lequel.
6: Tu as du permis de conduire?
7: Ah si.
8: Le ton du conducteur leur paraît suspect. C'est bien un permis, mais pas le bon.
9: Un permis de plongée.
8: Le mec permis de plongée délivré par le ministère de l'Intérieur libyen, mais signé à Tunis, le tout écrit en français.
0: Ah ben, bah, si le mec conduit un sous-marin, ça va.
2: Ouais. C'est bon. Et toujours dans le même reportage, il y a un artiste nostalgique qui s'est fait arrêter par la police. C'est la première fois qu'il y a une star dans l'émission, du moins presque une star.
10: Votre nom, mademoiselle, s'il vous plaît?
11: Jean-Jacques Goldman.
10: C'est parfait, allez, on va avoir droit à Jean-Jacques Goldman.
2: Ah, ils sont forts quand même.
0: Il n'y a pas de problème, Jean-Jacques Goldman. Mais t'es une femme, madame Jean-Jacques Goldman.
2: Mercredi, dans 4 mariages pour une lune de miel, c'est sur TFX. Les mariés ont fait le jeu de la jarretière, tu connais Philippe. Plus tu donnes d'argent, plus tu remontes la robe. Et les mariés ont pensé à ceux qui n'avaient pas de monnaie sur eux.
12: Vous connaissez le principe de la jarretière? Vous sortez tous vos cartes bleues.
0: Mais ouais.
12: Toutes les cartes sont prises, hein, c'est bon. Hein.
0: Mais ouais.
13: Toutes les cartes.
12: Toutes les cartes marchent.
14: Le sans contact.
12: Le sans contact.
15: On est en train de me faire une jarretière avec du paiement sans contact. Je meurs sur place.
0: Non mais il y a quelques années, je sortais cette vanne à l'antenne, tout le monde riait.
14: Et maintenant, on le fait.
0: Excusez-moi, j'y vais à la carte bleue tout de suite au livraire. Maintenant, les gens le font.
2: Les gars, ils viennent avec le TPE, quoi. C'est
0: ça monte d'un coup.
2: C'est incroyable.
0: Oh, c'est plus la mode en ce moment.
2: Maintenant,
0: tu mets la carte pour ça descendre.
2: Ouais.
0: Oui, j'ai rien fait.
2: Stop. Et puis, hier soir sur RMC Story, il y avait une nouvelle émission. C'est la guerre des voisins.
0: Ouais.
2: Ils suivent les gens en guerre contre leurs voisins. Et celui-là, c'est un champion. Il fait exprès d'attirer les corbeaux dans le jardin d'à côté.
0: Oh, fumier.
16: Voici Stuart. Et il mène une guerre de blagues de longue date avec son voisin Dez.
17: Parce qu'il y a le son d'un corbeau en détresse dessus. Quand tu l'allumes, tous les corbeaux descendent et l'attaquent.
0: Ça, c'est les États-Unis.
2: Ouais.
0: Ah ouais, ils envoient des aigles. C'est pas Courbelle, hein.
2: C'est
0: pas les éplucheurs de pommes de terre. Ils envoient des corbeaux. Merci Sandy, vous pouvez éteindre la télé, rallumer la radio. Voici la musique que vous aimez ce matin. Celle que vous avez choisie pour vous réveiller. Michael Jackson.

0: façon. Nostalgie, bon réveil, ça fait partie des chansons que vous allez chanter toute la journée, même samedi après que vous êtes à cœur de t'as pas écouté Nostalgie, toi, c'est sûr. Hein. Ah bah, Mylène Farmer, Michael Jackson, le duo magnifique de Girl Is Mine avec Paul McCartney, c'est la suite.
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0: Retour de la musique dans 1 minute 10.
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0: Tic tac, tic tac. 6h22 sur Nostalgie. Tiens, le week-end arrive. Est-ce qu'on va passer une bonne journée? L'horoscope de Sandy.
1: Oui, votre forme est bonne et votre bonne humeur sont relancées. Les béliers en amour, vous êtes sur la même longueur d'onde. Taureau, l'accent est mis pendant 2 jours sur la famille. Vous vous rapprochez des vôtres. La soirée est chaleureuse. Les gémeaux, vos amours sortent résolument des sentiers battus. Une rencontre vous chavire. Les cancers, une bonne nouvelle concerne vos finances qui reprennent du poil de la bête. En affaires, vous avez du flair. Ambiance tonique, les lions. En amour, vous rugissez, vous impressionnez. À votre manière, vous plaisez. Les vierges, besoin de prendre le large. Le week-end approche, peut-être comptez-vous les jours qui vous séparent des vacances. Balance, vos contacts sont facilités. Vous rencontrez une personnalité hors norme. En amour, vous êtes au diapason. Les scorpions, dans le secteur professionnel, ce vendredi est excellent pour vos affaires. Vous visez juste en plein cœur de cible. Sagittaire, un voyage ou un déplacement aiguise votre envie de découverte. Côté cœur, on vous suit de très près. Les capricornes, une décision familiale invite à tourner une page et à en commencer une autre. Le changement vous va bien. Verseau, la journée charmante, ponctuée d'échanges agréables au travail. On apprécie votre participation. Enfin, les poissons, votre sens de la répartie cloue. La concurrence, aujourd'hui, vous emportez la mise. En amour, vous êtes incontournable.
0: Moi, j'adore les gens qui t'envoient un SMS pour dire que ce midi, on se fait un petit truc tranquille.
1: Ah oh là là, ouais. J'adore aussi.
0: J'adore les gens qui, c'est le sujet de ce matin, discutons ensemble. J'adore les gens qui disent j'ai des places pour le concert de Mylène Farmer. Mais il n'y a pas de concert. Et j'en ai. Puis moi 200 balles. Nostalgie, je t'aime, mélancolie. On se retrouve sur nos réseaux Instagram, Facebook. Vous pouvez envoyer des messages vocaux, ça fait toujours plaisir. 6h23.

0: Allez, vous pouvez sortir du lit sur Nostalgie, sans sous-tête, et puis un duo mignon, Michael Jackson, Paul McCartney. Elle est à moi, The Girl Is Mine sur Nostalgie.
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0: Ouais, il faut aller acheter le maillot. Hein.
1: Oui.
0: Attention, une pièce. Hein. 6h28 sur Nostalgie.
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12: Nostalgie, déjà 6h30. Notre cher Patrice est avec nous pour les infos.
13: Bonjour Philippe et Sandy, bonjour à tous. Le Mexique a lancé la Coupe du Monde par une victoire, le baccalauréat avec une nouvelle épreuve de maths pour les élèves de première. La météo, temps nuageux ce matin sur la moitié nord, ce sera ensoleillé au sud. La Coupe du Monde 2026, le Mexique a parfaitement lancé son mondial en s'imposant 2-0 hier soir face à l'Afrique du Sud lors du match d'ouverture disputé dans un stade Azteca en pleine ébullition. Plus de 80 000 spectateurs ont assisté à cette victoire du pays hôte après une cérémonie en musique portée notamment par les artistes Shakira et le roi nigérian de l'afrobeat Burna Boy. Sur le plan sportif, en cette fin de nuit, la Corée du Sud s'est imposée 2-1 face à la République tchèque. Ce soir, le Canada jouera la Bosnie-Herzégovine et la France, elle, jouera mardi le Sénégal. Chaque Coupe du Monde est l'occasion pour de grands joueurs d'effectuer leurs adieux sur la scène internationale, mais cette année, la liste est particulièrement fournie et prestigieuse, avec notamment les deux mégastars de ces 20 dernières années. Eric Ravel.
14: À 41 ans pour l'un et 39 ans dans quelques jours pour l'autre, Cristiano Ronaldo et Lionel Messi disputent leur sixième et dernière phase finale de Coupe du Monde, un record. L'Argentin est le tenant d'un trophée que Ronaldo n'a jamais remporté et que le Portugal ambitionne de lui offrir pour ses adieux. Autre superstar rattrapé in extremis par le col par son sélectionneur Carlo Ancelotti après une blessure, le Brésilien Neymar rêve lui aussi de saisir sa dernière chance de remporter la Coupe du Monde. Enfin, quadragénaire également et passé par Ajaccio, le Mexicain Guillermo Ochoa se retirera lui aussi après une sixième participation.
13: Après l'épreuve anticipée de français hier, placée pour la première fois une épreuve de mathématiques comptant sur Parcoursup, un examen issu du choc des Savoies voulu par l'ancien ministre de l'Éducation Gabriel Attal. Pendant 2 heures, les plus de 500 000 lycéens des filières générales et technologiques vont plancher ce matin entre 8 et 10 heures sur une épreuve sans calculatrice. Nicolas Beaubois.
15: Une épreuve notée sur 20 et en deux parties. Un QCM, questionnaire à choix multiples de calcul pour évaluer les automatismes et un ensemble de 2 à 3 exercices indépendants. 3 sujets distincts vont être distribués aux candidats selon les spécialités qu'ils ont choisies. Alors cette épreuve est censée revaloriser la place des maths au lycée selon le gouvernement. Avec la réforme de l'ancien ministre Jean-Michel Blanquer, elles avaient disparu du tronc commun des matières obligatoires entre 2019 et 2023. Ce qui avait alarmé la communauté éducative mais aussi des chercheurs, des grands patrons et des responsables politiques. Et ça jusqu'à Emmanuel Macron.
13: Un sommet consacré aux usages de l'intelligence artificielle se tient ce vendredi à Lille. L'événement est consacré aux usages concrets de l'IA et à ses retombées sur l'ensemble de la société, dans la vie quotidienne, l'emploi, les services publics ou la formation. Près de 1000 participants sont attendus. Notez que des dizaines de milliards d'euros d'investissement ont été annoncés dernièrement pour construire des méga-centres de données dans les Hauts-de-France. La présidente de l'Assemblée nationale, Yael Braun-Pivet, se dit favorable à la création d'une commission d'enquête parlementaire dans l'affaire Liana. Seule condition que cela n'empêche pas d'agir sans attendre. Le Sénat a lancé cette semaine une commission d'enquête sur les dysfonctionnements de la justice et le pilotage de la politique pénale en France en réaction à cette affaire. Le principal suspect dans la mort de la fillette n'a jamais été convoqué malgré plusieurs plaintes et signalements. Cet après-midi dans le Gers se dérouleront les obsèques de cette collégienne de 11 ans dans la plus stricte intimité. Figure emblématique de la course au large, le navigateur Charlie Dalin s'est éteint à Quimper à l'âge de 42 ans des suites d'un cancer. Vainqueur du Vendée Globe 2024-2025, il laisse derrière lui l'image d'un grand nom de la voile. Revirement dans les relations entre Washington et Téhéran, Donald Trump affirme qu'un accord avec l'Iran est désormais à portée de main. Le président américain évoque même une signature possible dès ce week-end en Europe. Téhéran n'a pas confirmé. La météo, ciel couvert ce matin sur la moitié nord, des pluies de la Bretagne aux Ardennes. Le soleil sera bien présent sur la moitié sud. Les températures 16 à 32 degrés pour les maximales, 21 à La Rochelle, 26 à Nice. Il fera 32 du côté de Perpignan. Bon réveil sur Nostalgie.
14: Tout le monde, merci d'avoir choisi Nostalgie. Salut Sandy.
5: Bonjour Philippe, on souhaite bon courage à Valentin dans la Nièvre. Il va donner son sang ce week-end. C'est la première fois qu'il le fait, il stresse un petit peu.
16: Ça fait pas mal, c'est pratique, il y a bonne ambiance et t'as fait une bonne action, tiré au paradis mon copain. Jean Schultes, Michael Jackson, Paul McCartney, puis Dépêche Mode. Voici la playlist de Nostalgie ce matin, la meilleure playlist de la bande FM. Il est 6h35.

0: Ça, c'est encore un tube nostalgie. Bonjour tout le monde, Irène Cara et Francis Cabrel, c'est la suite.
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0: Sandy, on va voir Patrick à Somain dans le Nord. Salut Patoche.
3: Bonjour Patrick.
4: Bonjour Philippe, bonjour Sandy.
0: Bonjour Patrick, il y a beaucoup encore de livreurs de presse au quotidien. C'est encore un métier qui tourne, ça?
4: Oh oui, quand même.
0: Ouais, les gens, ils continuent à lire.
4: On va dire les anciens.
0: Ah, d'accord.
3: Ouais, bien sûr.
0: Mais c'est agréable d'avoir un journal neuf le matin.
3: Ouais,
0: ça
3: c'est
0: sent
3: trop cool.
0: J'aime bien.
3: Manque plus que la bouteille de lait et puis t'es nickel.
0: Comme
3: quoi.
0: Aux États-Unis.
3: Ouais.
0: Ils te jettent la bouteille de.
5: Ouais.
0: Mais pourquoi il n'y a pas ça en France?
5: En France, oui, c'est vrai.
3: Ouais.
0: Tu n'as pas ton petit jambon beurre là le matin à 5h?
3: Ouais, ce serait pas mal ça.
0: Regarde, on monte un business. Patrick, bienvenue chez nous.
3: Ça va ronfler entre les 24 heures du Mans et Turbo à la télé. Il va y avoir de la voiture ce week-end. Celui qui essaye les voitures, c'est Dominique Chapat. Lui, ça fait 40 ans qu'il les teste les voitures.
0: Ah, il a commencé voiture au charbon.
3: Ouais, complètement. Il est avec nous ce matin pour essayer une personnalité. Mais qui c'est, dis donc, Patrick?
0: On y va, Patrick?
4: On y va.
0: C'est parti. Allez.
6: 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Vous y retrouverez à l'intérieur des prises USB et même des prises pour y brancher un câble jacouille. En plus de ça, ses vitres sont traitées anti-UV, ce qui vous évitera de finir bronzé en conduisant.
7: Ah, c'est bon ça!
3: Qui c'est qui l'a testé?
4: Oh, j'aurais dit Christian Clavier.
0: Bon,
3: oui.
0: Oh, c'est chaud, hein. Hey, t'as une carrière de 40 ans, à chaque fois qu'on dit Christian Clavier, t'as la musique des visiteurs. C'est chaud quand même. Hein. Bravo Patrick!
3: Bravo, votre chat avait caché vos écouteurs, hein, c'est ça?
4: Impeccable. Oui.
0: Comment ça?
4: Il a joué avec la boîte et là, il a fait tomber la boîte, du coup ils se sont éparpillés, j'en ai retrouvé un mais pas l'autre.
0: Oh la vache, ça fait ça les chats.
3: Ça joue avec ses petites pattes. On vous envoie vos tout nouveaux écouteurs Bluetooth et collector de l'émission. Bravo.
0: Bravo.
4: Bonjour, merci, c'est gentil.
0: Bonne journée, à bientôt. Hein.
4: À vous aussi, merci bien.
3: Salut Patrick.
4: Moi, je veux comme ça, au revoir.
0: Merci, je veux pas de chat moi.
5: Ah bah non.
0: J'ai déjà les ados qui me perdent les écouteurs une fois par semaine. Si en plus faut courir après le caston là. Michael Jackson et Paul McCartney à l'ancienne, voici de la douceur de Girl Is Mine, Nostalgie.

0: je suis dans ma couette là. C'est marrant, c'est le titre le plus sage de l'album Thriller. C'est rigolo parce que je vous raconte l'histoire.
1: Vas-y.
0: C'est
1: vas-y.
0: Les poteaux les deux, ils mangent à la maison. Hein.
1: Ouais.
0: Ils font semblant de se disputer là, tu vois, sur le truc. Ouais, elle est à moi, la copine et tout. Et deux ans après, Jackson, sans prévenir, il rachète les droits des Beatles. Paul McCartney dit c'est à moi. Non, c'est à moi. Non, mais c'est mon groupe. Non, bah c'est à moi. Ils se parlent plus. Hein. 7h15 sur Nostalgie.
1: Il fait beau, il va faire beau ce week-end. C'est le printemps, c'est la période des fêtes foraines. Quand on va dans une fête foraine, c'est le thème de ma liste de 7h10.
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0: On a tendance à oublier ce titre de Florent Pagny qui est magnifique. Est-ce que tu me suis sur Nostalgie? Quel jour on est, copain?
1: Vendredi.
0: Ah, ça c'est bien, 6h53.
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0: Normalement, il fait beau ce week-end, c'est le printemps, la période des fêtes foraines partout en France. Qu'est-ce qu'on vit quand on va dans une fête foraine? Sandy, on te suit.
1: Dans les fêtes foraines, déjà, il y a toujours des stands de tir à la carabine avec des super beaux cadeaux exposés, genre téléphone, console de jeu, ordinateur. Alors, tu payes ta partie une blinde, tu pètes tous les ballons, mais généralement, tu repars avec une pâte à prout. Hein.
0: Ah ben oui, mais bon.
1: Dans les fêtes foraines aussi, moi ce que j'adore, c'est la voix que prennent les forains, tu sais, pour animer leur manège. Comment ça va, les petits moulins? Vous avez attaché votre ceinture? Attention, puissance maximum! Ouais, ça s'en va, ça revient! Ouais, t'as l'impression que tous les forains, ils ont bouffé Claude François. Et puis dans toutes les fêtes foraines, il y a toujours une pêche au canard. Mais en vieillissant, plus j'y pense et moins je comprends le concept. Hein. À quel moment un pêcheur s'est dit « Bon allez, les truites, c'est terminé là. Aujourd'hui, je vais tenter le colvert au moulinet. Hein. »
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0: Et pourquoi ils font pas de la pêche au magret?
3: Ah, directement.
1: Ah, mais oui.
0: Ça, c'est des bonnes idées. Demandez-nous, on bosse dans la com, nous. Allez, on va réveiller ce vendredi. Bonjour, jolie France. Monte le son pour des pêche-modes. En avant.

0: Eh, tous les darons et les daronnes qui disent ouais les mômes ils écoutent de la musique qui pétarade. Et nous alors, t'as vu? Excuse-moi, avec des pêche modes ça a envoyé du bois quand
1: c'est
0: même.
1: Clair.
0: Hein. 6h58.
1: Il y a Nadège dans le Luberon qui nous a écrit soirée fille ce soir, on va d'abord boire un verre et ensuite karaoké et blind test.
0: Et seul, ok, bon, écoutez, c'est comme ça. Hein. Mélissa est avec nous, Baltimora, accéléré de ma prière sur Nostalgie. Ouais.
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0: Nostalgie, ça va? 7h. Patrice, bonjour.
15: Bonjour Philippe et Sandy, bonjour à tous. Le Mexique lance idéalement la Coupe du Monde 2026.

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2: 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Entrée dans la compétition mardi face au Canada. Au Sénégal, pardon. On a appris la disparition d'un grand nom de la voile française. Charlie Dalin est décédé à l'âge de 42 ans à Quimper, des suites d'un cancer. Le navigateur avait marqué l'histoire de la course au large en remportant le Vendée Globe 2024-2025. Sa disparition suscite une vive émotion dans le monde maritime et sportif. Plus de 500 000 élèves de première générale et technologique passent aujourd'hui une toute nouvelle épreuve de mathématiques du baccalauréat, créée après les résultats jugés préoccupants des élèves français dans les enquêtes internationales. Cette épreuve comprend un questionnaire à choix multiples sans calculatrice pour évaluer les automatismes ainsi que plusieurs exercices indépendants. Elle comptera désormais dans les dossiers Parcoursup. Alors que la seconde main s'impose progressivement dans les habitudes de consommation des Français, Recycle Livre s'est spécialisé dans la reprise de la vente et la valorisation des livres d'occasion. Fondée en 2008, cette entreprise française, membre du mouvement 1% en force de planète, a déjà remis en circulation près de 15 millions de livres et reversé plus d'1,5 million d'euros à des associations sur son site et via son application. Et à l'approche des vacances d'été, plus d'1 million d'ouvrages sont actuellement disponibles. Marine Tremblin est la co-dirigeante de Recycle Livre.
3: Un livre, c'est un produit qui est devenu cher, voire très cher. Et dans des périodes comme celle qu'on vit en ce moment, quand on vit crise sur crise et quand on doit faire un plein à 2 euros le litre, on n'a pas forcément les moyens de se payer des livres neufs. Et donc nous, on vient aussi proposer une alternative pour le prix d'un livre. En fait, chez nous, vous pouvez en avoir 3. Quoi. On évite par ce biais-là de mettre des livres à la poubelle. Alors, il n'y a pas grand monde qui le fait. C'est un réflexe en France de ne pas jeter les livres. Mais c'est important de trouver une solution pour les réemployer. Et donc nous, on vient créer une boucle vertueuse comme ça, où à la fois, on vous les rachète quand vous voulez vous en séparer. Et puis, vous pouvez en acheter quand vous cherchez un nouveau bouquin. Et donc l'idée, c'est de réduire au maximum le gaspillage et la destruction des livres.
2: Des propos recueillis par Héloïse Buc. 7 Français sur 10 déclarent avoir une mauvaise opinion de la justice. C'est ce que révèle un sondage au Doxa. Une défiance en nette hausse depuis le mois de février, sur fond d'émotion après l'affaire Liana. La jeune collégienne de 11 ans avait disparu avant d'être retrouvée morte. Son principal suspect n'avait jamais été interpellé ou interrogé malgré plusieurs plaintes et signalements. Les obsèques de la fillette doivent se dérouler cet après-midi dans la plus stricte intimité dans le Gers. Autre cérémonie aujourd'hui à Paris. Cette fois, les obsèques de Bernadette Chirac auront lieu cet après-midi à la basilique Sainte-Clotilde dans le 7e arrondissement. L'ancienne première dame est décédée à l'âge de 93 ans. Le lieu est symbolique pour la famille Chirac puisque Jacques et Bernadette Chirac s'y étaient mariés. Un hommage sera rendu également dimanche en Corrèze. Un rebondissement dans le dossier iranien. Donald Trump affirme avoir annulé des frappes militaires américaines prévues contre l'Iran après un accord qui aurait été trouvé. Téhéran n'a pas confirmé. La météo, un ciel couvert ce matin sur la moitié nord. Des pluies de la Bretagne aux Ardennes. Soleil bien présent sur la moitié sud. Les températures 16 à 32 degrés pour les maximales. 32, ce sera du côté de Perpignan. Bon.
4: 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Bien sûr. C'est vendredi, on est sur Nostalgie. Vous êtes tous les matins 1,5 million à nous suivre. Merci beaucoup, ça nous fait passer des bonnes semaines avec vous. C'est votre émission. Bonjour Sandy.
5: Bonjour Philippe, bonjour tout le monde. Avant 10h, l'un ou l'une d'entre vous va venir nous rejoindre les 23 et 24 juin au Puy du Fou en famille. C'est tout simple, vous nous envoyez des petits messages vocaux sur nos pages Instagram et Facebook Philippe et Sandy. Et dans 10 jours, vous venez vivre avec nous le Puy du Fou en immersion totale.
4: T'as reçu les photos de comment ils vont nous habiller là-bas?
5: Ouais.
4: Ok, je te souhaite un bon week-end là-bas Sandy. Je suis pas sûr qu'il y ait ma taille en termes de gaulois. Hein. Nostalgie, tous les tubes 80 et les BO de films que vous aimez. Irène Cara, tout de suite.

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0: 2, 3. 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
0: J'adore les gens
1: qui m'aident quand ils voient que je suis en galère. C'est-à-dire, par exemple, tu vois, dans le train, je veux mettre ma valise au-dessus. Ma valise, en général, est lourde. Mmh. Et ben, tu vois, moi, j'aime pas faire chier les gens. J'aime pas dire, venez m'aider ou quoi. J'aime les gens qui voient que je galère et qui viennent me filer un coup de main.
0: Ils le font, hein.
1: Ils le font, généralement. Ou, tu vois, je reviens avec un plein de courses. Les gens qui m'ouvrent la porte ou qui me tiennent la porte.
0: Et on a contacté tous ces gens qui t'aident, Sandy.
1: Ouais.
0: Et ils adoreraient, eux, que tu dises merci. J'adore les gens qui... Racontez-nous. Alors, je pense qu'on va avoir beaucoup de trucs, qui sont souriants, machin. Mmh. J'adore les gens. Donnez-nous même des prénoms de gens que vous avez dans votre entourage qui sont sympatoches ou qui ont des talents. Racontez-nous ça sur nos réseaux sociaux, Instagram et Facebook. Même avec des petits messages vocaux, c'est rigolo avec le petit micro. Julien Clerc et Francis Cabrel sur Nostalgie, 7h10.

0: C'est la journée mondiale des donneurs de sang. De sang, pardon. Nous, c'est donneurs de sang. Donneurs de sang. Pensez-y, aujourd'hui, c'est une bonne action. On a besoin avec l'été qui arrive. Il est 7h15 sur Nostalgie.
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0: C'est l'anniversaire de Denis Brogniart aujourd'hui. Quelqu'un s'est limité. Oh, Sandy, j'ose pas te demander. C'est peut-être des trucs qu'il y a dans ton futur spectacle. Bienvenue.
2: Chez les Patangs. C'est l'intonation, tu sais, quand il dit le truc.
0: Le texte de l'imitation. Chez les Patangs. Mais c'est... Ok, et après, et... chez les Patangs. L'immunité. Ouais, c'est ça. Le mec, il a que des mots. A tout de suite avec Julien Clerc.
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0: C'est la journée tranquille pour attaquer le week-end avec les copains Baltimora, Axel Red, REM tout à l'heure sur Nostalgie, 7h22. Nous, on adore les gens qui... Bam, c'est parti.
1: T'accueilles bien quand tu vas chez eux en mode fais comme chez toi avec le café qui arrive sans demander. C'est ce que nous a écrit Sophie de Châteauroux.
0: Ah, c'est agréable ça. Bah, quand on va chez Sandy, c'est un peu comme ça.
2: T'attends chez toi aussi, hein.
0: Ah ouais.
2: Ah, chez toi, on fait rapidement comme à la maison. Hein.
0: Ah ouais.
1: Ah ouais. Alors,
2: plutôt, tu m'imposes de faire comme à la maison et de faire comme si j'étais ton fils.
1: J'étais faire une sieste dans ton lit l'autre jour. Hein.
0: Ouais, c'est ça le problème du divorce aussi. Non, mais j'aime bien accueillir.
2: Ah, mais t'accueilles très bien.
1: T'accueilles très bien.
0: Mais au bout de deux heures, j'ai plus envie de rien foutre. Souvent, je dis Régis, va chercher des glaçons.
2: Oui, voilà, c'est ça.
0: Et lui, tel l'épagnole, il va chercher des glaces. T'as vu, j'ai rapproché la machine à glaçons.
2: Ça m'arrange.
0: Chez Sandy aussi, à part qu'on est accueilli avec des espèces de légumes à tremper. Faut que t'arrêtes avec ça.
1: D'accord, ok.
0: Concombre, là, c'est plein de pesticides.
1: Oui, mais je pense à ton physique aussi, cet été, Philippe, sur la plage, tu vois. Quand tu seras galbé et que tu courras comme une gazelle sur le sable.
0: Hein, je courrais pas. Hein. J'ai perdu 15 kilos, le but du jeu, c'est de les rattraper avec les
2: côtes. Ah, bravo.
0: Bah là, si je continue à maigrir, à la fin, je vais te dire...
2: La gazelle malade, hein.
0: Peut-être une planche.
1: Julien Dalby, moi j'adore les gens qui ont toujours une idée en tête, un week-end sympa, une bonne adresse de resto, une balade ou même une promo incroyable qui viennent de dénicher.
0: Ah, les gens qui disent tiens, vas-y, il y a une promo sur un truc, là, vas-y, c'est trop sympa ça.
1: Comme il dit, une idée en tête. Moi je déteste à l'inverse les gens qui disent ah bah comme tu veux, ah bah on fait comme tu veux. Non, moi j'aime bien qu'on prenne des initiatives, tu vois.
0: C'est la version 2 de Sandy, ça.
2: Oh, dis donc.
0: C'est la V2.
2: 2026. Ah, ça... Sur fil mise à jour.
0: 2023-2026, on est. Je sais pas, il y a eu une nouvelle disquette. Parce que des comme vous voulez, j'en ai entendu quelques-uns, moi. Ah, génial, ça là. Et ton mari qui doit être mort de rire, ça d'avant.
1: Pascal de Mâcon, il dit moi j'adore les commerçants qui sont vraiment commerçants.
0: Ah ouais.
1: Un petit sourire, un petit conseil, un petit geste sympa.
0: Ah ouais.
1: Ça donne envie de revenir plutôt que d'aller ailleurs.
0: C'est le petit saucisson pour les gamins.
1: Mais bien sûr.
2: Oh, tiens, la petite
0: ça leur coûte du pognon quand même.
1: Chez le boucher, la petite sucette pour le petit, ça fait plaisir.
0: Chez le boucher, bien sûr. Chez le boucher, il y a beaucoup de sucettes.
1: T'avais pas ça quand t'étais petit, le boucher qui
0: mangeait. Ouais, des steaks hachés, la poitrine de porc.
2: Elle vient du Mans. Hein.
0: Ah ouais, là-bas.
2: La sucette à la rillette. Tu sais.
1: Bah oui.
0: Ah bon, il y a des sucettes chez le boucher maintenant. Hein. Et chez le vendeur de sucettes, il y a quoi, des roast beef. Le monde tourne à l'envers, 7h25, montez le son pour Kiss sur Nostalgie. Allez hop là!

0: 7h28, vous avez choisi Nostalgie. Merci beaucoup, on est en direct dans notre joli studio tout bleu, comme les Schtroumpfs, jusqu'à 10h ce matin.
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0: Dans un instant, Baltimora, grand tube Nostalgie. Et puis La Roche-Valmont, dis donc, t'as le look coco, toi.
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12: Bonjour Philippe Sandy, bonjour à tous. Plus de 500 000 élèves de première passent aujourd'hui la nouvelle épreuve de mathématiques du baccalauréat. Le Mexique a lancé la Coupe du Monde par une victoire à domicile contre l'Afrique du Sud. Côté météo, un temps nuageux ce matin sur la moitié nord, ce sera bien ensoleillé au sud. Ce matin, plus de 500 000 élèves de première passent une toute nouvelle épreuve de mathématiques au baccalauréat. Pendant 2 heures sans calculatrice, ils vont répondre à un QCM pour évaluer les automatismes et résoudre plusieurs exercices indépendants. Nés du choc des savoirs de l'ancien ministre de l'Éducation, Gabriel Attal, après les mauvais résultats des Français au classement PISA, cette épreuve entrera dans les dossiers Parcoursup. 3 sujets distincts sont prévus selon les parcours. Un important rendez-vous ce vendredi à Lille consacré à l'intelligence artificielle. Ce sommet réunira 1000 participants autour des usages concrets de l'IA et de ses impacts sur la société, dans la vie quotidienne, l'emploi, les services publics ou encore la formation. Ce rendez-vous intervient alors que des dizaines de milliards d'euros d'investissement ont été annoncés pour la construction de méga centres de données dans les Hauts-de-France. À compter d'aujourd'hui jusqu'à dimanche se déroulent les Journées européennes de l'archéologie, une occasion unique de découvrir sur tous les territoires les dernières avancées de la recherche et d'explorer les coulisses de cette discipline portée par l'Institut national de recherche archéologique sous l'égide du ministère de la Culture. Ces journées ont notamment pour vocation de rappeler combien l'archéologie participe aujourd'hui à la compréhension des sociétés passées comme des enjeux contemporains en offrant des repères communs. Alice Buc nous en dit plus.
13: Lors de ces journées, conférences, rencontres et échanges avec les professionnels contribuent à faire de l'archéologie une discipline vivante, inscrite dans une histoire commune à l'échelle européenne. Chaque année, un beau programme fourni à temps petit et grand avec entre autres de nombreuses animations et ateliers, la possibilité de se rendre sur des chantiers en cours de fouilles, des laboratoires exceptionnellement ouverts pour l'occasion ou encore des expositions. Cette journée de vendredi est particulièrement dédiée aux scolaires et pour cette édition 2026, un focus est mis sur les Gaulois. Un volet important de la programmation laisse la part belle à cette période avec notamment des reconstitutions de villages.
12: Les relations entre Washington et Téhéran. Donald Trump affirme qu'un accord avec l'Iran est désormais à portée de main et évoque même une possible signature dès ce week-end en Europe. Un peu plus tôt, il menaçait pourtant de nouvelles frappes contre la République islamique. Le président américain parle d'un très bon accord destiné à mettre fin au conflit et empêcher l'Iran de se doter de l'arme nucléaire. Mais Téhéran précise ne pas avoir encore arrêté de position définitive. La Coupe du Monde de football, le Mexique a parfaitement lancé son tournoi en s'imposant 2-0 hier soir face à l'Afrique du Sud lors du match d'ouverture. 80 000 spectateurs ont assisté à cette victoire du pays hôte. En cette fin de nuit, la Corée du Sud s'est imposée 2-1 face à la République tchèque. Ce soir, le Canada affrontera la Bosnie-Herzégovine. La météo, ciel couvert ce matin sur la moitié nord, des pluies de la Bretagne aux Ardennes. Le soleil sera bien présent au sud. Les températures 16 à 33 degrés pour les maximales, 19 à Strasbourg, 28 à Lyon, 33 à Montpellier. Bon réveil sur Nostalgie.
11: Merci de nous avoir choisis. On est vendredi, on fête les Guy ce matin. Ça va Sandy ?
0: Ça va Philippe, on passe le bonjour à Jonathan. Il dit ça y est, j'ai enfin réussi à connecter toutes mes enceintes chez moi. Je peux vous écouter dans toutes les pièces, même aux toilettes.
11: Oh stéréo mon pote. Baltimora numéro 1 au top 50 en 86. Tarzan Boy enchaîné à La Roche-Valmont, à Le Loup Coco. 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

0: Tout va bien, on est sur Nostalgie en direct, Talk Talk, et puis Daniel Balavoine, tout est cool ce matin, 7h38. On va à Sorbier, c'est la Loire, c'est à côté de Saint-Étienne, chez Patricia. Comment allez-vous, Patricia ?
1: Bonjour, Patricia.
2: Bonjour, Philippe et Sandy, on va super bien, là, je suis avec mon fils.
0: Comment il va, le petit ?
2: Trop bien, il se prépare pour aller à l'école.
0: Quel âge il a ? Bien.
2: Eh bien, il a 12 ans, il est en 5e.
0: Il est sympa, très bien. Il passe le bac ce matin, c'est ça ?
2: Oui.
0: Il y a le bac maths, mathématiques, c'est nouveau ce matin ?
3: En première, ouais. Vu qu'on est des brels en maths, apparemment.
0: Ça va pas aider, peut-être.
3: Voilà.
0: Oh la vache. Alors, Patricia, Sandy est en face de moi. Bonjour, Sandy.
1: Bonjour, Philippe. Vous jouez pour votre séjour à Europa Park Resort. Patricia, 100 attractions, spectacles, des coasters de fous comme Voltron, Silverstar, encore Vaudan. Et puis le parc aquatique Rue Lantica avec des rivières sauvages, des piscines à vagues, des espaces détente. Trop, trop bien.
0: Alors, Patricia, vous arrivez en fin de semaine. Beaucoup de cases ont déjà été jouées. Face à vous, il y a 10 cases, il en reste 6. Il en reste 6, ok ? Choisissez une case, s'il vous plaît. Il en reste 6.
2: Alors la 6, s'il vous plaît.
0: C'est bizarre. Question orthographe, Sandy.
1: Patricia, on vous donne 5 lettres à vous de faire un mot avec. Écoutez bien. O, P, S, E, R.
0: Vous les avez notés sur un petit bout de papier ?
2: O. Alors, j'ai pas compris la deuxième. O.
0: P comme Patrick.
2: Oui.
1: S, E et R.
0: Vous les avez posés sur un petit bout de papier ?
2: Alors, attendez, non, j'avais rien pour écrire.
0: Non, mais on prend le temps.
1: Oui,
0: prenez le temps de le poser. Hein.
3: Il faut le poser tranquillement.
2: Alors, attendez, je vais juste le poser, excusez-moi.
0: Voilà.
2: Alors.
0: On vous rappelle les lettres.
2: O,
0: P, S, oui. E, R. C'est parti, 15 secondes.
2: Sport ?
0: Non.
3: Ah non.
2: Repos ?
0: Oui, ah repos,
1: ouais,
0: ça marche. Ça, alors, repos, il y avait posé.
1: Bah oui, posé, ouais. Tout simplement.
0: J'ai l'impression que c'est le petit qui vous a donné le truc. Hein. Il est bon, le gamin ! Il est bon ! Passez-le-nous. Passez-le-nous.
2: À vous le passe.
1: C'est Eden.
0: Ça va, poulet ?
2: Ouais.
0: C'est toi qui as gagné, camarade, c'est toi, t'es meilleur que maman.
2: Ouais,
0: bah bravo.
1: Oh, bah, c'est génial, bravo. Super. Votre séjour en famille, votre séjour de rêve à Europa Park Resort. Toute la famille, préparez-vous, c'est gagné.
2: On est trop
0: contents. Eh ben génial, beaucoup. Avec plaisir. Merci, vous allez passer un bon week-end, vous allez pouvoir vous poser.
2: On n'a pas longtemps, alors vous voyez, ce sera notre cadeau à toute la famille.
0: Eh ben comme dirait la compagnie, c'est bon pour le moral. Bonne journée sur Nostalgie avec Axel Red tout de suite.

0: enivrant.
1: C'était Axel Red. Vous voulez qu'on enchaîne avec Talk Talk?
2: Ah oui.
1: Allons-y. Sur Nostalgie Talk Talk, gros morceau, on adore. Il y a Simply Red également.
2: Et tu parles de gros son, mais il y a un gros bruit dans cette chanson, écoute. Là, c'est ce que c'est ça?
1: Une guitare?
2: Non, le gros son, c'est des flamants roses qu'on entend au loin.
1: D'accord.
2: Et il y a plein d'autres chansons comme ça, quand t'écoutes bien, où il y a des animaux dans certains tubes.
1: Super. T'as déjà goûté un rôti de flamant rose?
2: Non.
1: Bah, c'est la classe hein, quand t'es invité qu'il y a ça, mon gars, le niveau yo.
2: Arrête. La playlist des tubes avec des animaux dedans, restez là, c'est à 8h10.
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0: Ah ouais, voilà, encore une chanson que vous allez chanter dimanche après-midi en passant un coup de balai. T'as le look, oui, encore des balais, ça existe, je suis désolé. On
1: passe le balai, toi,
2: ouais, dimanche après-midi.
0: Ouais, oui, pourquoi, si t'as des miettes, tu marches dessus, toi?
2: Ah oui, c'est vrai.
0: C'est bizarre, moi, 7h54.
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0: Tu disais tout à l'heure, certains tubes Nostalgie, Sandy.
1: Oui, bah, y a des animaux dedans, on n'y fait pas attention, forcément, mais on écoute, tiens.
0: Toc, toc, tout à l'heure, il y avait...
1: Les flamants roses,
0: comme ça, bah ça fait riche, hein. Et Michael Jackson.
1: Vu que la chanson est censée faire peur, il fallait bien un animal qui fait bien flipper en mode ambiance film d'horreur. Et Michael Jackson avec le producteur Quincy Jones ont décidé d'y foutre un loup.
0: Vous savez que c'est un synthé, hein?
1: Ah bon,
0: c'est un synthétiseur, ouais. Greg Filligans, le synthétiseur de Toto, c'est un synthé. Oui,
1: c'est pas un vrai loup, alors.
0: Non, c'est pas un vrai loup. Bah, les loups, non, bah non. Les loups, c'est dans le Gévaudan.
2: Ah bon?
0: Pet Shop Boys. Alors, qu'est-ce qu'il y a là-dedans?
1: Dans cette reprise d'Elvis, le duo anglais Pet Shop Boys a décidé, et sans aucune explication, de mettre un lion au début.
0: Ah, il y a un lion.
2: Oui.
1: Pourquoi pas?
0: J'aurais mis un Bounty, moi. Alain Souchon. Oh bah, il y a quoi là? Un canard.
1: Tout est dans le titre, si ça parle de poulailler, on va mettre des poules dedans. Alors pendant toute la chanson, on entend Alain Souchon faire la poule, mais à la fin, ce sont de vraies poules qui pondent.
0: Ah, limite un dindon là.
2: Un glouglou.
1: Elles ont sorti l'œuf là.
0: Va chercher une poêle, Sandé. On va faire des œufs brouillés, c'est l'heure. Michel Berger. Oh là là, elle est triste la chanson, il y a quoi là-dedans?
1: C'est dans ce tube des années 90. Michel parle d'un sujet donc pas très drôle, qui est la mort. Alors pour apporter un petit peu plus de douceur, pourquoi pas mettre une baleine au début?
0: Ah oui, il y a une baleine.
1: Ah, une baleine.
2: Je sais pas.
0: C'est pour mes... c'est le sel.
2: C'est le sel, ah oui, c'est réponse.
0: Okay. Il est tendu ce sujet. Hein. Hunting High and Low, il y a quoi comme animal en dedans, Sandy?
1: Plusieurs fois dans cette balade du groupe norvégien, il y a plein de mouettes.
0: Oui, parce qu'il est au bord de l'eau.
1: Bah oui, c'est ça. Et c'est pas le seul, souvenez-vous aussi de Cherish de Kool & The Gang.
0: Non, c'est du goéland.
1: Mais le goéland qui peut venir te piquer dans le paquet de chips pendant que t'es sur la plage.
0: Le goéland, il est chapardeur. Il arrive avec sa mobilette façon Renault. Hey, tu me donnes tes baskets? Il est comme ça, on fleure. Vous rappelez pas quand c'était pas agressé par un goéland? Tout va bien, tout va bien. Dans 4 minutes, les infos de 8h. Tol, tol.

0: Merci d'écouter Nostalgie, bon réveil tout le monde. Ce matin, on va enchaîner des gros titres. Dire Straits, Laurent Voulzy et Whitney Houston. Oh Sandy.
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0: On est en direct, c'est vendredi sur Nostalgie.
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1: Pour la famille Chirac, un hommage lui sera également rendu dimanche en Corrèze. Donald Trump affirme avoir annulé des frappes contre l'Iran après un protocole d'accord qu'il juge très bon, évoquant même une signature possible en Europe ce week-end. Téhéran assure qu'aucune décision définitive n'a encore été prise. Et puis de la météo, les éclaircies vont gagner du terrain cet après-midi sur la moitié sud, toujours bien nuageux au nord du pays. Très bonne journée.
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3: Si vous avez loupé le coup d'envoi de la Coupe du Monde de foot hier soir, restez là, on vous résume tout ce qui s'est passé dans 3 minutes.
2: 8h03 sur Nostalgie.

0: Nostalgie, tous les tubes 80, vous embêtez pas à vous mettre sur des applications. On a tous les disques, les originaux, Terry Moïse tout à l'heure, Whitney Houston et Dire Straits, entre autres, 8h06.
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0: Est-ce qu'on peut décider, Sandy, que t'es la spécialiste de foot pour toute l'équipe ici? Nous, on est des glands.
2: Bah, évidemment, et avec plaisir.
0: Merci, Sandy.
2: Ça y est, le mondial est lancé avec trois pays organisateurs, le Mexique, le Canada et les États-Unis.
0: Ouais.
2: Donc, trois cérémonies d'ouverture.
0: Il y a trois cérémonies, les copains.
2: C'est une première, c'est la première fois que ça arrive.
0: Ouais.
2: Hier soir, donc, ça a démarré fort au stade Azteca, à Mexico, avec Shakira.
0: Avec Burna Boy.
2: Ouais.
0: C'est l'hymne, hein.
2: L'hymne officiel, Dai Dai.
0: C'est son métier, Shakira, de faire les trucs de Coupe du Monde maintenant.
2: Elle est habituée, ouais, déjà. Ouais.

0: raison.
1: Ouais, ouais. Puis elle est forte. Hein. Elle avait une chorégraphie incroyable avec tous ses danseurs derrière. Et puis il y avait des mariachis aussi, des confettis. C'était magnifique. Magnifique.
2: Au tacos. Mais je pensais qu'ils allaient faire mariachi, mais très cliché. Là, Gonzalez et tout.
1: Bah non, ça restait plutôt simple, mais c'était beau.
2: C'est le côté aztèque, écoutez un petit peu. Ben oui, c'est Amérique du Sud.
1: Complètement. Le Mexique a vraiment mis le paquet. Et puis hier soir aussi, il y avait quand même des matchs qui se jouaient.
2: Ah bon?
1: Mexique-Afrique du Sud, 2-0 pour le Mexique. Mmh. Et puis un peu plus tard aussi, Corée du Sud, République Tchèque, 2-1 pour la Corée du Sud.
2: Alors les deux autres fêtes qui arrivent.
1: Ce soir, c'est le Canada, Toronto avec Alanis Morissette.
2: Ah, t'as vu, c'est marrant. Hein, t'es plus mariachi là.
1: Bah non. Michael Bublé aussi. It's a beautiful day. Oh, ça va être du
2: T'imagines
1: lourd.
2: T'imagines Michael Bublé qui au dernier moment tape une crise. Non, je vais chanter une chanson de Noël. Non, Michael, mais je veux chanter une chanson de Noël. J'ai bien entendu Last Christmas sur Nostalgie la semaine dernière.
1: Celui qui va nous représenter un petit peu aussi, c'est VG Dream.
2: Non.
1: Eh ouais.
2: Oh l'ambiance. Ça c'est bon ça.
1: Bah oui, ramenez la coupe à la maison. Et puis cette nuit, à 3h du mat, pour les plus courageux d'entre nous, Katy Perry sera au Sophie Stadium à Los Angeles.
2: Oh, ça tabasse, hein.
1: Ah là là, du très lourd encore. Avec Future aussi.
2: C'est un son nostalgie.
0: Ça, c'est...
1: Lisa,

0: Il n'y a pas Gilbert qui s'est pointé, on va s'aimer, non. Ouh, liberté.
1: Ni Alain Chamfort, ils sont
0: non,
1: pas là.
0: Non, les gars sont pas là, c'est pas les grands sportifs.
1: Niveau plateau, c'est le festival Coachella avec des ballons, 72 heures de fête. Oh. Ça va faire du bien.
0: Pour ceux qui n'aiment pas le sport mais qui aiment bien la Coupe du Monde, c'est l'idéal à suivre. Oh, regardez comme c'est doux ça, Simply Red, Holding Back the Years. Oh, il n'y a plus de shampoing. Eh ben, remets de l'eau dedans, fais de la mousse. Oh, c'est cool, oh, c'est froid. Bonne journée sur Nostalgie.

0: musique de ce soir. Une bonne bougie qui s'en vont. Trois olives. Fais péter les zétounes. C'est ça le romantisme à la méditerranéenne. Tiens, il y a un truc qui s'enchaîne super bien avec ça, c'est Terry Moïse tout à l'heure, les poèmes de Michel. Je vous dis ça, je vous dis rien. 8h13 sur Nostalgie.
1: Et ça s'enchaîne bien avec le Puy du Fou aussi, on est complètement dedans.
0: C'est clairement l'ambiance du Puy du Fou, s'il me plairait.
2: Ah oui, je le vois bien, gladiateur.
0: Quand t'as les gladiateurs qui arrivent, bien sûr. Hein.
1: Avant 10h, l'un ou l'une d'entre vous va venir nous rejoindre famille les 23 et 24 juin, donc au Puy du Fou.
0: Ouais.
1: C'est tout simple, vous nous envoyez un petit message vocal sur nos pages Instagram et Facebook, Philippe et Sandy. Vous nous dites, voilà, j'aimerais bien venir avec vous, déconner. En plus, on sera les cottage côte à côte, on pourra se passer la brioche le matin, ça va être génial. Et puis, vous pouvez...
0: Se pincer la brioche. Déjà, vous allez voir, c'est trop sympa de gagner, de se lever à 4h20 comme nous et d'assister à une émission avec des blousons. Vous allez voir, c'est super agréable.
1: Ce sera l'immersion totale dans les spectacles du Puy du Fou. Et puis, vous nous racontez ce que vous voulez sur vos messages. Hein.
0: Allez, une blague de Toto, ce que vous voulez.
1: Ouais.
0: Allez, Laurent Voulzy dans un instant et Dire Straits ainsi que le groupe Gold. Tous les tubes 80, 8h15.
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0: Bonne musique et bonne humeur, musique de copains. Laurent Voulzy sur Nostalgie, merci de vous réveiller avec nous. On est vendredi 12 juin, on a regardé les infos. Il paraît qu'il y a des requins blancs en Méditerranée. Mmh. En même temps, c'est la mer. Voilà, ne vous inquiétez pas, 8h23.
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0: Accueillons la jeune Sabrina de Charny, joli village de Seine-et-Marne. Bonjour Sabrina.
3: Salut Sabrina.
4: Bonjour Philippe, bonjour Sandy.
0: Bonjour Sabrina. Vous êtes chargée de planification dans l'aérien, c'est-à-dire?
4: C'est-à-dire que je travaille dans un centre de formation pour les pilotes.
0: Wow.
4: Qui s'entraînent sur simulateur.
0: Wow.
3: Oh, trop bien.
0: À Roissy?
4: Au Bourget.
0: Au Bourget. Ah, j'ai mon pote, moi, qui fait simulateur.
3: C'est trop bien.
0: Ouais, mon pote Loulou. Il est instructeur.
3: Ok. Ouais. Et les gens font ça aussi quand ils ont la phobie de l'avion, je crois.
0: Ah oui, c'est ça.
4: Alors, pas chez nous, mais pourquoi pas.
0: Et vous, vous savez, Sabrina, quel type de valise il faut quand on prend l'avion, hein?
4: Eh oui, je sais.
0: Parce que maintenant, c'est des petites... maintenant, on va pouvoir y aller avec une lampe de poche, hein, maintenant, pour monter.
3: C'est petit. Hein.
0: Petit. Alors, qu'est-ce qu'on joue des maths?
3: Nouveauté, oui, cette année, épreuve anticipée de maths pour les premières. On va vérifier, justement, si vous êtes calée en maths, Sabrina.
4: C'est pas gagné.
3: Oh.
0: Eh ben, écoutez... nous non plus.
4: J'ai pas ma...
0: Si on part du principe que Jean-Jacques Goldman est né en 17 à Leidenstadt, quel âge a-t-il aujourd'hui? 109 ou 115 ans? Facile.
4: 109.
0: 109, bravo. 2026 moins 1917. Sachant qu'il n'est pas né à Leidenstadt.
3: Non,
5: non plus.
3: Il est né en 17. Hein. Vrai ou faux, Sabrina? La formule au carré a été inventée par une coiffeuse douée en maths.
4: Faux.
3: Ça signifie qu'on multiplie le chiffre par lui-même.
0: Ok, ça commence déjà à être tendu. Je ne sais pas si vous avez fait un peu, c'est un peu mal de mer déjà. Quel théorème, dont on se sert rarement, met en relation les longueurs des côtés d'un triangle rectangle?
4: Pythagore.
0: Bien joué. A carré plus B carré égale C carré.
3: Rien compris. D'après leur tube, Sabrina, les membres du groupe Indochine font l'amour 3 nuits par semaine. Sachant qu'il y a 4 semaines dans un mois, combien de fois par mois font-ils l'amour? Beaucoup
4: 12.
3: Trop.
0: 12.
3: Oui, 12, qui est déjà aussi beaucoup trop. Hein. 3 fois 4 semaines.
0: Comment ça, beaucoup trop?
3: Bah 12 fois, c'est beaucoup. Non,
0: bah ça dépend, il faut repeupler la France, Sandy. Attends, 4. T'es gentil. Oh, oh, oh, oh, oh. Bah, y a, ça manque de gosses. Qui c'est qui va payer nos retraites? Allez,
3: vrai,
0: à l'attaque,
3: vrai,
0: à la salle
3: vrai.
0: De sport, tout le monde. Dernière question. Vrai ou faux, chère Sabrina? Contrairement à ce que son nom laisse penser, le chanteur Matt Pokora était nul en maths. Vrai ou faux?
4: Vrai.
0: Non, c'est faux. Il se démerdait pas trop mal, mais c'était pour la blague. Cadeau pour Sabrina, bravo.
3: C'est pour votre fille Charlie, je crois, Sabrina.
4: Oui, ce sera pour ma fille.
3: Vos tout nouveaux écouteurs Bluetooth et collecteurs de l'émission.
4: Merci beaucoup.
0: Merci de nous avoir appelé ce matin, Sabrina. Bonne journée
4: avec
0: à vous.
4: Plaisir.
0: Bon week-end, bonne Coupe du Monde. À bientôt.
4: Merci, au revoir.
3: Bisous.
0: Whitney est sur Nostalgie. Vivement le mois Whitney Houston.
3: Ah oui.
0: Avec la sortie de... il n'y aura pas d'album
5: non plus.
0: Ah bah non, parce que c'est le mois Madonna. Oh là là, je confonds tout. Ah oui, là, Ino sur Nostalgie à 8h25. Allez, on y va, on enchaînera avec les Dire Straits et vos infos tout près de chez vous.

0: Vous avez choisi Nostalgie Facile, tous les tubes 80, vous êtes chez vous ici, c'est votre émission, hein, n'hésitez pas. Chantez sur Stevie Wonder, Bruce Springsteen et Gold, plus près des étoiles, c'est du gros tube ça.
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0: Bonne journée sur Nostalgie, c'est l'heure des infos les amis.
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14: 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La synthèse de ce qui s'est passé ce matin dans les infos, Tapris Mavo.
15: Bonjour Philippe et Sandy, bonjour à tous. Plus de 500 000 élèves de première passent ce matin une nouvelle épreuve de mathématiques du baccalauréat. Pendant 2 heures sans calculatrice, ils doivent répondre à un QCM pour évaluer les automatismes et à plusieurs exercices indépendants créés après les mauvais résultats au classement PISA. Cette épreuve issue du choc des savoirs, contrat pour Parcoursup. À Lille, un sommet consacré à l'intelligence artificielle réunit 1000 participants ce vendredi, un rassemblement pour analyser les usages concrets de l'IA dans la société, de l'emploi au service public, alors que les investissements massifs ont été annoncés dans les Hauts-de-France. Dans l'affaire Liana, la présidente de l'Assemblée nationale se dit favorable à une commission d'enquête parlementaire. Le principal suspect n'avait jamais été convoqué malgré plusieurs plaintes et signalements. Les obsèques de la fillette de 11 ans auront lieu cet après-midi dans le Gers, dans l'intimité. Donald Trump évoque un accord à portée de main avec l'Iran, une possible signature ce week-end en Europe. Téhéran, au contraire, explique ne pas encore avoir validé de position finale. Et puis la Coupe du Monde de football, le Mexique a remporté le match d'ouverture 2-0 face à l'Afrique du Sud hier soir. Côté météo, des éclaircies vont gagner du terrain cet après-midi sur la moitié sud du territoire.
16: Allez hop, c'est Nostalgie, du courage pour vous. Et si vous êtes déjà au boulot, merci d'écouter Nostalgie. Dire Straits pour Walk of Life. Oui, Sandy, t'as un beau sourire là.
17: Oui, on souhaite un beau week-end à Elodie, à Jérôme et Sandra. Ils vont essayer le saut en parachute.
16: Eh bien, merci.
17: De rien.
16: Et bravo. Nostalgie avec Terry Moïse tout à l'heure et les Beach Boys également. On est bien Tintin ce matin, on est bien.
17: Bah oui.
16: On

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0: Salut, salut, c'est Nostalgie, on est tranquille avec vous tous les matins, 6h-10h, on s'appelle Philippe et Sandy, voilà, c'est du classique, c'est du pas cher. Dans un instant, les Bee Gees et Gilbert Montagnier, ça c'est Nostalgie.
1: Et dans moins d'une demi-heure, on va aller attraper la queue du Mickey dans la liste des choses qu'on vit dans les fêtes foraines. Rendez-vous à 9h-10.
0: La semaine prochaine, on fera dingo, hein. Il y aura tout le monde. 8h41.
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0: Il est 9h10 sur Nostalgie. Bonjour tout le monde. Ça va, Yo-Yo ?
1: Oui, ça va, merci.
2: Bonjour, Johan.
0: Saint-Front de Pradou, en Dordogne. On t'appelle Yo-Yo ?
1: Oh, oui, vous pouvez, ouais, pas de souci.
0: Infirmier libéral, on salue tous les infirmiers libéraux et libéralos. On vous écoute tous les jours, c'est le moment de jouer. Tiens.
3: Bonjour Johan, votre défi ce matin, gagner votre enceinte Amberton. Pour la gagner, vous allez avoir 40 secondes pour faire mieux que Philippe et Sandy et vous pouvez passer à tout moment. Justement, vous voulez défier Philippe ou Sandy ?
1: Sandy.
0: Ok, la raison peut-être ?
1: Non, pas de raison.
0: Ok, très bien. Eh ben allons-y, jouons. Mes amis, Sandy, top ! Si je te parle de Jean-Baptiste Poquelin, je te parle de qui ?
2: De Molière.
0: Dans quel film retrouve-t-on la princesse Elsa ?
2: Dans la Reine des Neiges.
0: Comment s'appelle la femelle du renard ?
2: La renarde.
0: Comment s'appelle la constellation qui a la forme d'une casserole ?
2: La grande ours.
0: Donne-moi la quatrième lettre de l'alphabet en partant de la fin.
2: W.
0: Complète-moi l'expression qui vole un œuf, vole ?
2: Un bœuf.
0: Vrai ou faux, la ville de Washington DC est dans l'état de Washington ?
2: Faux.
0: Dans le Maryland, quel est le numéro de maillot de Mbappé, l'équipe de France ?
2: 10.
0: Est-ce que le diable de Tasmanie existe-t-il vraiment ?
2: Vrai.
0: Quel est l'os le plus long du corps ?
2: La jambe.
0: Le fémur.
2: Bah,
0: on n'était pas loin.
2: C'est la jambe.
0: Non, bah ok, non. C'est bon. Tu verras ça avec les scientifiques.
3: 9 bonnes réponses.
0: Ah, on est vachement bien.
1: Oui,
2: j'ai fait un sans faute, hein.
3: Non, ouais. Ah, non, la jambe.
2: Oui, bah, la jambe, c'est le fémur.
0: Non, t'as fait un vrai sans faute, Sandy. Et à un moment, la honte, quoi. La jambe.
3: C'est pas un os.
0: Le fémur. Johan, mauvais choix, mon petit copain.
1: Oui.
0: 9 bonnes réponses au minimum. Et vous avez le droit à un fémur. Top. Vrai ou faux, le renard brame ?
1: Faux.
0: En quelle année la loi de séparation des églises et de l'État a été adoptée en France ?
1: Oh, pas
0: 1905. Donnez-nous la monnaie du Canada.
1: Le dollar.
0: Canadien, oui. Mais où, or, ni, car sont des ?
1: Conjonction de coordination.
0: Quel est le pays natal du joueur de tennis Novak Djokovic ?
1: Serbe, en Serbie.
0: Dans quelle ville espagnole peut-on visiter le musée du Prado ?
1: Barcelone.
0: Madrid, combien de côtés a un hexagone ?
1: 8.
0: 6. Avec quel acteur français Jean Dujardin joue-t-il dans Les Infidèles ?
1: Philippe Lelouch.
0: Gilles Lelouch. Philippe Lelouch, c'est la radio d'en face. Nous le saluons au passage.
3: 4 bonnes réponses.
0: Ouais, mais c'était bien parti. Ouais. Johan, vous êtes sportif un peu, vous, hein ?
1: Un petit peu.
0: On sentait, tu sais, les trucs qui partaient. Cadeau quand même.
2: Ouais, mais ce que j'adore, mais où est donc Ornicard ? C'est le seul truc dont on se rappelle, les conjonctions de coordination.
1: C'est ça, exactement.
0: Vous adorez, vous aussi ?
4: Je m'en fous.
2: Un cadeau quand même, Johan, pour vous. Ce sont vos écouteurs Bluetooth et collecteurs de l'émission.
0: Amusez-vous bien, Johan.
1: Merci beaucoup.
0: Merci d'être venu. Salut à la Dordogne. Ça doit être très sympa, Saint-Front de Pradou. On est dans du village, là, non ?
1: Un petit village, ouais, 1000 habitants.
0: Oh, tiens, je me note ça. Hop, là, c'est bien. À bientôt, Yo-Yo. Stevie Wonder, Master Blaster et Bruce Springsteen. On est aux États-Unis.

0: Blaster légendaire Stevie Wonder, Bruce Springsteen. Sandy, on va t'amener sur un plateau, un daiquiri des Beach Boys avec Kokomo.
1: Ah,
0: bah, c'est cocktail. Hein.
1: J'adore.
0: Ça, c'est sûr. Hein. Il est 8h57, bientôt les infos de 9h.
1: À 9h10, vous avez rendez-vous avec ma liste. On partira dans les fêtes foraines. Et puis avant 10h, on saura qui nous rejoint les 23 et 24 juin au Puy du Fou en famille. Vous pouvez encore nous laisser des messages vocaux sur nos pages Instagram et Facebook, Philippe et Sandy. Et vous venez avec nous vivre le Puy du Fou en immersion totale et faire l'émission avec nous.
0: Arrête ton char! Non, parce qu'on va monter sur scène.
1: Ouais.
0: Moi, je suis en train de travailler les textes, hein.
2: Oh, mais bah dis donc.
0: Mais non, hé, hey, t'aurais pas un pneu crevé à ta charrette.
1: Oh, bah dis donc, c'est bien.
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5: Merci d'écouter Nostalgie, déjà 9h. Vous avez loupé les infos, les voici, Patrice.
10: Bonjour Philippe Sandy, bonjour à tous. La Coupe du Monde 2026 est officiellement lancée. Le Mexique a remporté le match d'ouverture 2-0 face à l'Afrique du Sud hier soir. Tout ce matin, la Corée du Sud s'est imposée 2-1 face à la République Tchèque. Le Canada joue ce soir contre la Bosnie-Herzégovine et la France débutera mardi face au Sénégal. Plus de 500 000 élèves de première passent ce matin une nouvelle épreuve de mathématiques du baccalauréat pendant 2 heures sans calculatrice. Ils enchaînent QCM pour évaluer les automatismes et exercices indépendants créés après les mauvais résultats de la France au classement PISA. Cette épreuve issue du choc des savoirs comptera désormais pour Parcoursup. L'inflation repart légèrement à la hausse en France. Selon l'INSEE, les prix à la consommation ont augmenté de 2,4% sur un an en mai contre 2,2% en avril. Principale explication, la flambée des prix du gaz en hausse de plus de 11%. À Lille, un sommet sur l'intelligence artificielle réunit ce vendredi 1000 participants. Les échanges porteront sur les usages concrets de l'IA dans la société de l'emploi au service public. Et puis Donald Trump évoque un accord à portée de main avec l'Iran, possible signature ce week-end. L'Iran n'a pas confirmé. Côté météo, les éclaircies vont gagner du terrain cet après-midi sur la moitié sud.

0: Salut, c'est Donald Trump.
1: Très crédible.
2: À 9h40, on va tenter de trouver votre métier avec Philippe. Vous nous appelez 3937. En plus, on vous offre vos écouteurs Bluetooth et collecteurs.
1: Je pense que t'es pas prêt de rentrer aux États-Unis avec cette vieille vanne à l'instant là.

0: 9h10 sur Nostalgie. Vous adorez chanter Gilbert Montagné, ça tombe bien, on va se régaler et qu'on va s'aimer juste après la liste de Sandy.
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0: Normalement, il fait beau ce week-end, c'est le printemps, la période des fêtes foraines partout en France. Qu'est-ce qu'on vit quand on va dans une fête foraine? Sandy, on te suit.
2: Dans les fêtes foraines, déjà, il y a toujours des stands de tir à la carabine avec des super beaux cadeaux exposés, genre téléphone, console de jeu, ordinateur.
0: Et on va s'aimer, non?
2: Tu payes ta partie une blinde, tu pètes tous les ballons.
0: Living on my own,
2: t'aimes bien. Tu repars avec une pâte à prout. Hein.
0: Ah ben oui, mais bon.
2: Dans les fêtes foraines aussi, moi ce que j'adore, c'est la voix que prennent les forains, tu sais, pour animer leur manège. Comment ça va les petits moulins? Vous avez attaché votre ceinture? Attention, puissance maximale. Ouais, ça s'en va, ça revient. Ouais, t'as l'impression que tous les forains, ils ont bouffé Claude François. Et puis dans toutes les fêtes foraines, il y a toujours une pêche au canard. Mais en vieillissant, plus j'y pense et moins je comprends le concept. Hein. À quel moment un pêcheur s'est dit « Bon allez les truites, c'est terminé là. Aujourd'hui, je vais tenter le colvert au moulinet. Hein. »
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0: Nostalgie 9h15, Sandy, si on faisait la musique à la fête de la musique 21 juin là, on fait ça?
1: Ah bah avec plaisir.
0: On peut mettre ça, Gilbert?
1: Bien sûr, bien sûr.
2: On va choisir des disques avec vous, hein.
1: Ouais.
0: On décide quelle heure on fait, 20h, 22h?
2: Avant, après l'apéro.
3: 20h, 22h, c'est bien.
0: C'est bien?
3: Ouais, je trouve.
1: Ah, c'est ça, bien. Après on va manger.
2: Ah ouais, ouais, trop bien, puis il y aura de la place en terrasse le soir de la fête de la musique, t'as raison. Je vais amener un petit frishti, moi, c'est sûr.
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2: Discutaillons ensemble, car nous aimons discutailler sur Nostalgie. J'adore les gens qui...
1: prennent des nouvelles, pas juste avec un « ça va », mais qui n'écoutent pas vraiment la réponse. C'est Nathalie de Saint-Brieuc qui nous a envoyé ça.
2: Ah, ouais.
1: Oui, mais tu vois, c'est... Bonjour, ça va, c'est un peu comme la tomate avec la burrata, ça va ensemble, tu vois. C'est « bonjour, ça va », et... Tous les gens que tu croises dans l'open space ou au boulot, salut, ça va?
3: Ils sont partis.
2: Ah ouais. Et puis cette tradition française, salut, ça va? Ouais, toi, ça va? Hop, terminé.
1: Ouais.
3: Non, mais ici, eh ouais. Ici, c'est pire, c'est salut, ça va? Le gars, il est déjà barré.
1: Eh
3: il est
1: oui,
3: déjà
1: c'est de l'autre côté de la porte. Pas la réponse.
2: Faites comme moi, partez tôt.
3: Oui, par avant. Ouais.
2: Pourquoi vous vous contrariez?
3: Ah, ben oui. Il va dire bonjour comme ça.
1: Évidemment.
2: J'adore les gens qui prennent des nouvelles. Tu penseras aux 200 balles de Noirmoutier que tu me dois quand je t'avais avancé pour ton vieux t-shirt. J'adore les gens qui complétaient cette phrase en rigolant ensemble ce matin sur Nostalgie. En cadeau pour la France qui aime le disco funk et puis les années 80 à Rick Astley. Together forever sur Nostalgie.
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0: Pour les beaux jours qui arrivent, on vous ressort les grosses compiles de ABBA. The Winner Takes It All, vous êtes sur Nostalgie, c'est votre radio, votre playlist préférée. Vanessa Paradis, Freddie Mercury et puis Rick Astley dans deux minutes. Là. Alors, on discute, c'est le moment du café. J'adore les gens qui... Et vous complétez la phrase.
1: Qui arrive à l'heure pour Olivier Cholet. Il dit ça mérite d'être souligné. C'est une façon discrète de montrer du respect.
0: Personne n'est en retard au sein de cette équipe de travail que nous représentons ici.
1: Exactement.
0: Nous sommes les gens les plus à l'heure tout. C'est fou, c'est peut-être lié à notre métier.
2: Ouais, des formations professionnelles, je pense.
0: Ouais, c'est vrai. Tout le monde
1: parce qu'on a une émission à 6h aussi.
0: Non, mais même, je veux dire, quand on se retrouve et tout, des fois, on arrive même 2 heures avant le rendez-vous.
1: Oui, souvent. C'est bizarre.
0: Bah, on va déjeuner chez Sandy. Sandy, elle a son cours de sport. On se retrouve avec Régis au petit bar d'en bas. Jamais en retard.
2: Une réunion ici à 18h. Bah, à 16h, on est dans le quartier.
0: On est là pour ne pas arriver en retard.
2: Et pouvoir se garer.
1: Sérieusement, je ne comprends pas les gens en retard, moi. Ça m'insupporte.
0: Je crois que c'est cérébral. Il y a des gens, leur vie, c'est d'être en retard, comme le personnage dans Mary Poppins.
1: Bah, tu mets ton réveil plus tôt ou tu pars plus tôt. Je jure, je comprends pas.
0: Ok. Bon. Restez là-dessus, c'est vendredi, on va pas se disputer.
1: Non. J'adore les gens qui partagent leurs bonnes adresses sans les garder secrètes. Je trouve ça vraiment sympa, Franck de Dole qui nous a écrit.
0: Après, il faut aller la vérifier. Ah, voilà, tu vois, c'est trop sympa, c'est trop bien. T'arrives, c'est pourri. Chacun a son avis quand même.
1: Bien sûr, c'est comme donner son coin à un champignon. Ça ne se fait pas.
0: Son coin à champignon.
1: Ouais, tu vois, quand tu vas chercher les champignons dans la forêt, il y a des gens qui ne donnent pas leur coin à champignon.
0: Je ne suis jamais allé chercher les champignons. Même à la piscine, souvent. Ouais. Mais
2: vous n'êtes jamais parti ramasser des cèpes ou des trucs comme ça
0: Non, je ne sais
1: pas. Il n'a pas une tête à ramasser des cèpes.
2: Je ne le vois pas déjà se balader en forêt, ramasser des cèpes. Il y a beaucoup trop de choses.
1: Tu vas pas chercher le bolet.
0: Il y a un truc qui est bizarre. Moi, j'étais persuadé que les champignons, c'était sur le bord de la route comme ça. Non, il faut aller gratter un peu
2: sous la mousse, des fois, tout ça.
0: Bah, je vous donnerai pas mes coins à champignons.
1: Non, clairement pas.
0: Sur les pieds.
1: Catherine de Bergerac nous dit « Moi, j'adore reconnaître les gens qui reconnaissent qu'ils se sont trompés et c'est pas donné à tout le monde. »
0: Reconnaître que tu t'es trompé, c'est de la bonne foi.
1: Ouais.
0: Et ça va, tu sais quoi, je vais vous dire. Ça va plus vite de reconnaître que tu t'es trompé en disant « Bon, je suis trompé, vos gueules. »
2: Oui, parce qu'il faut quand même
0: continuer à avoir de la mauvaise foi, c'est vrai, sans déconner. Et ça me parle, moi.
1: Oui, mais tout à fait. Et en plus, ça rentre après, ça évite de rentrer dans des débats pendant une demi-heure ou une heure.
0: C'est ça. Par exemple, tout à l'heure, tu t'es trompé, tu l'as toujours pas dit.
1: Quand je me suis trompée.
0: Bah, tu vois, la mauvaise foi. Voilà. À dernière.
1: Marie de Périgueux, il existe encore des gens qui disent « Si tu as besoin, appelle-moi » et qui répondent vraiment présent. Ça rassure pas mal.
0: Un petit peu sur les copains. Mais ça c'est les meilleurs. Ça. Rick Astley, Vanessa Paradis, Freddie Mercury. Il n'y a pas une nouveauté. Le concept est respecté. 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C'est pour ça qu'on est la deuxième radio musicale de France grâce à vous. Merci beaucoup.

0: depuis toujours. Les grands tubes de nostalgie. Vanessa Paradis pour Joel Taxi qui a lancé sa grande carrière. Il est 10h20.
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2: C'est quoi ton métier ?
0: La ville rose s'appelle Toulouse. On est en Haute-Garonne chez Marion. Bienvenue chez nous, Marion.
3: Bonjour, Marion.
4: Bonjour à tous. Merci beaucoup.
0: Avec plaisir. On a une minute pour trouver votre métier. C'est parti.
3: Oui. Est-ce que vous travaillez dans l'aéronautique ?
4: Pas du tout. Non.
0: Est-ce que vous avez un accoutrement spécial lié à votre travail ? Non plus.
3: Vous créez des choses ?
4: Oui.
0: D'accord.
4: Mais de façon abstraite.
0: Dans la peinture ?
4: Non. On peut en faire dans mon métier.
3: Ah ouais ?
4: Mais c'est pas mon métier, ma tâche principale.
0: D'accord.
3: De la peinture. Ah, sur les cheveux, la tête des gens ?
4: Non.
0: Vous vendez des choses ? Vous vendez dans un magasin ?
4: Pas non, du tout.
0: Mais vous fabriquez quelque chose qui est... Ah, vous n'avez pas le droit de vendre.
3: Est-ce que vous avez... vous pouvez nous donner un mot, la particularité de votre métier ?
4: Alors, on fabrique de la réflexion.
0: On fabrique de la
4: réflexion.
0: Réflexion psychologue,
3: psychiatre.
0: Réflexion des pieds.
3: Réflexologie des pieds.
4: Je peux vous donner un indice ?
0: Oui, avec plaisir.
4: Je ne travaille pas avec des adultes.
0: Avec des enfants. Ah, vous leur réapprenez à parler, des choses comme ça s'appelle ce métier-là.
5: Et c'est terminé.
0: Qu'est-ce que vous faites, Marion ?
4: Ah, mais je vais vous dire, je suis enseignante en CP.
3: C'est tout simple.
0: C'est le premier métier qu'on côtoie.
3: Ouais, c'est ça.
4: Mais oui.
0: Alors, professeur des écoles.
3: Ouais.
4: Oui, exactement.
0: Spécialisé en CP ?
4: Oui. Tout à fait.
3: Vous leur faites faire des petits spectacles en ce moment, des petites danses la fin d'année.
4: Bon, ça y est, c'est fait, mais il y avait le spectacle devant les familles de danse, bien sûr.
3: Spectacle.
0: Et dites-nous, Marion, qu'est-ce que c'est les petits, là, la nouvelle génération, qu'est-ce qu'ils ont de plus que nous à notre époque, les vieux gars là ?
4: Mais déjà, ils savent très bien utiliser les outils numériques, plus que nous.
0: Ouais, c'est ça.
3: C'est
4: plus rapide. Ils tapent sur les écrans tactiles très rapidement. Ouais. C'est exceptionnel.
0: Bon, d'accord. Et la musique aussi, peut-être. Je trouve qu'ils sont très branchés musique.
3: En mélomane. Hein.
0: Ouais.
4: Ah oui, aussi également. Vous avez raison, oui.
0: Bon, et on sent dans votre voix que vous êtes attaché à tout ça, quand même. Hein.
4: Oh, mais oui, il faut défendre notre métier.
0: Ouais,
4: bien sûr.
0: Ok, et bon, on est là, on va appeler le président, il va vous doubler le salaire à tous les professeurs et professeuses.
3: C'est
0: d'accord.
3: Gagné.
0: Merci beaucoup. Merci d'être là pour nos enfants en attendant, Marion. Merci
3: c'est gagné, Marion. Et dans leurs oreilles, vous pourrez leur mettre vos tout nouveaux écouteurs Bluetooth et collecteurs de l'émission pour leur faire écouter de la musique.
4: Merci beaucoup.
0: Quelle école on peut les saluer, tous les copains ?
4: Je ne vais pas donner le nom
0: d'accord.
4: de l'école,
0: c'est dommage. Pas de souci. Ok, bah, Jules Verne. À bientôt, Marion. Bonne journée.
3: Marion.
4: À bientôt, au revoir.

0: C'était Feldman, François, on l'adore ici, il n'y a que des tubes de François Flamand, on prend au hasard et boum, ça marche, il est 10h-10.
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3: Et un autre tube qui arrive, c'est ta pépite, Philippe, comme tous les matins, 10h-10.
4: Approchez-vous, les enfants.
3: Oui.
4: C'est papy qui va vous parler de
3: la vraie musique.
4: Arrêtez-vous de vos merdes, là. Le vendredi, on passe du funk.
3: Raconte.
4: Luther Vandross, les enfants. Luther Vandross, 1980, il sort une bombe atomique qui s'appelle Never Too Much. Luther Vandross, c'était un jeune musicien qui traînouillait un peu dans les studios de Chicago. Il avait deux, trois potes qui jouaient de la guitare, de la batterie. Bon, plutôt des bons musiciens parce qu'ils jouaient entre autres pour David Bowie. À un moment, David Bowie entend Luther Vandross chantonner deux, trois trucs. Il dit, bah tiens, tu vas faire les chœurs. Le v'là faire les chœurs. Il devient indispensable sur cet album de, je ne sais plus quel album de David Bowie, Tirli Pimpon, je crois, un truc comme ça.
3: Vrai.
4: Et il lui dit, David Bowie, il dit, tu sais, la prochaine star, c'est toi. Un an après, il sort ça. Et c'est parti, mon gars. C'est tout.
3: Ok.
4: Donc, c'est une voix de velours.
3: Ouais.
4: Bon, il faut avoir la bagnole qu'il faut. C'est la Ford Escort, c'est la Safrane, ouais. Milux, voilà. Nous sommes dans 1981. Je suis heureux car je suis jeune et je chante Luther Vandross sur Nostalgie.

0: Trop bien.
1: La basse, c'est Marcus Miller, le roi de l'époque. Et les rares chœurs qu'on entend, elle s'appelle Sissy Houston. C'était la maman de Whitney Houston.
0: Ah ouais, carrément.
2: Bon, monsieur Durlois, les copains. Passez une bonne journée, je vous libère là-dessus, moi.
0: Bon week-end, Philippe. Vous avez été des milliers à nous envoyer des messages vocaux sur nos réseaux sociaux pour gagner votre séjour au Puy du Fou. Nous rejoindre les 23 et 24 juin. C'est Margot qui a gagné pour vivre le parc en immersion totale.
1: On va se régaler. Passez un bon week-end. Rendez-vous lundi à 6h sur Nostalgie. La suite s'enchaîne tranquillement. Aimons-nous vivants, Sabrina et Stéphane Escher avec André sur Nostalgie.
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20: Il est 10h, vous passez une belle matinée, vous êtes sur Nostalgie, ça va continuer ainsi avec tous les tubes 80 dans ce vendredi. Voici Étienne Dao, François Valéry et Michael Jackson.
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0: très bonne journée en chantant avec Nostalgie.
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0: Et on va faire ça d'ici 11h avec 30 minutes dans le stop avec Sabrina aussi, Image et Michel Berger.
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0: Bonjour à tous et très heureux de vous accompagner sur Nostalgie dans ce vendredi 12 juin. Cette fin de semaine va être sympa, vous allez voir. Le soleil revient petit à petit, les températures vont remonter et puis la Coupe du Monde, bah c'est parti. Mais oui, pour un mois. Au Canada, aux États-Unis, au Mexique, qui a déjà remporté son premier match contre l'Afrique du Sud, 2-0. Et la Corée du Sud aussi. Ah ben, tu la République tchèque, 2-1. Bon, c'est l'un des événements quand même sportifs les plus suivis sur la planète. Ce soir, le Canada entre en jeu face à la Bosnie-Herzégovine. Et avant, ce sera la cérémonie d'ouverture à Toronto. Chaque pays a sa cérémonie. 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La suite de cette fin de semaine, c'est tout en musique.
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0: Stéphane et Cher dans quelques instants avec ce Cars et aussi In Deep. A tout de suite sur Nostalgie.
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Excellente matinée là où vous êtes, comme Pauline, déjà en week-end. Elle prend un petit peu d'avance sur la route sur la 13, direction Rouen. Et puis Dorothée, qui nous écoute à Perpignan, où il commence déjà à faire chaud. On ira jusqu'à 32 degrés à l'ombre et à l'abri du vent. Dans cette demi-heure non-stop musique, voici The Cars, l'un de mes coups de cœur. Images et Angoune juste après sur Nostalgie.

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0: On Nostalgie. Va rejoindre dans un instant Téléphone, Delegation, Céline Dion et Jean-Jacques Goldman.
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0: Bienvenue sur Nostalgie. Dans ce vendredi 12 juin, les festivals d'été ont déjà ouvert leurs portes. Pour certains, et d'autres démarrent tout juste. Hein. Celui de Nîmes, qui a pris ses quartiers depuis hier jusqu'au 26 juillet, nous promet une belle 20e édition dans les arènes, avec une programmation très variée, très riche. Il y aura Vanessa Paradis, il y aura Neil Young, il y aura Lenny Kravitz, Sting ou The Cure, pour ne citer que. Il y a aussi les musicales dans les vignes jusqu'au 26 septembre, qui démarrent aujourd'hui dans plus de 50 domaines viticoles de Provence. Et puis à Périgny, en Charente-Maritime, ce sont les notes en vert qui démarrent ce vendredi, avec en tête d'affiche The Spangler, qui seront là demain. Profitez bien de tous ces rendez-vous de festival d'été à côté de chez vous. Allez, la matinée continue dans la bonne humeur.
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0: On va rejoindre tous les tubes 80 et puis aussi Toto, Peter Gabriel et Téléphone. Et puis Jean-Luc Vert, lui aussi, sera sur la route des festivals cette année. Demain, on l'attend à Talence. Belle journée avec Nostalgie.
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4: Il est 11h, très belle journée sur Nostalgie, ravi de vous accompagner dans ce vendredi 12 juin. Voici Téléphone, Delegation et Toto.
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0: Vous chantez avec Nostalgie. Et on va continuer d'ici midi avec 30 minutes non-stop et avec Peter Gabriel, Cookie Dingler et Renaud.
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0: Bonjour à tous et belle fin de matinée dans ce vendredi sur Nostalgie. Le 39-37 est ouvert pour les inscriptions du Blind Test. On y va. Un Blind Test que nous retrouverons tout à l'heure. Tentez votre chance tant qu'il 39-37. Vous pouvez facilement y arriver en écoutant l'intro d'un tube tout à l'heure, retrouver son interprète. Je peux vous dire, aujourd'hui, ce sera une chanteuse internationale américaine avec un tube qu'elle a repris dans un film devenu film culte des années 80. J'en dis pas plus, jouez le jeu 39-37 et rendez-vous avant midi pour jouer ensemble. Et en attendant, la musique continue.
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0: Raft dans un instant avec Cyndi Lauper et aussi Dexys Midnight Runner.
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vous êtes sur Nostalgie. Excellente fin de matinée dans cette période des festivals qui ont commencé. Laurent Voulzy sera ce soir à Montréal pour le Festival Franco de Montréal et puis le 27 juin au Sable d'Olonne pour le Festival des Sables. La musique continue avec également Cyndi Lauper et Cookie Dingler sur

0: excellente journée sur Nostalgie. Avant de rejoindre Johnny, Stevie Wonder, Viard Compagnie, on va jouer avec Amandine. Bonjour Amandine.
1: Bonjour André.
0: Sympa de vous recevoir sur Nostalgie pour ce nouveau rendez-vous du Blind Test. Tout va bien Amandine?
1: Oui, impeccable.
0: Vous êtes en Moselle ou de quel côté?
1: Alors à côté de Metz, un petit village à côté de Metz.
0: D'accord, bon, je sais que vous n'avez pas trop beau temps pour l'instant. Pour l'instant,
1: non,
0: parce que
1: ça,
0: vous allez voir, la chaleur va revenir, donc on va se plaindre après.
1: Nous, la chaleur, on l'a dans nos cœurs. Hein.
0: Oui,
1: on l'a dans nos
0: absolument, cœurs, vous avez bien raison, Amandine. Pour vous, j'ai ce matin, qu'est-ce que j'ai je ne sais pas ce que j'ai. Ah si, j'ai l'enceinte collector Nostalgie, d'accord?
1: Ok, d'accord.
0: Bon, vous connaissez vos classiques au cœur des années 80?
1: Oui, ça devrait le faire.
0: Bon, alors j'espère. Écoutez bien cette intro et vous me dites qui chante. Alors, d'après vous.
1: Alors, j'hésite.
0: Extrait d'un film culte où il y avait deux hommes avec un chapeau noir et...
1: Gloria Gaynor.
0: C'est l'autre, c'est l'autre, c'est l'autre, c'est l'autre, c'est l'autre, c'est l'autre, c'est l'autre, c'est l'autre, c'est l'autre, c'est l'autre, c'est l'autre, c'est l'autre,
1: c'est... Ah, c'est l'autre, c'est l'autre, c'est l'autre, mais je sais.
0: Qui est l'autre?
1: Aretha Franklin.
0: Oui. Oui. Bien sûr. Mais bien sûr, c'est bien joué. Mais oui, Amandine. Oh là là. Si c'est pas l'une, c'est l'autre. Et c'est l'autre,
1: génial,
0: effectivement. Aretha Franklin.
1: J'ai eu chaud.
0: Oh, mais c'est vendredi. On n'est pas loin de l'été. Donc, hein, on est là pour s'amuser aussi. Hein, il faut le dire.
1: Oui, exactement.
0: Bravo. Allez, je vous en fais avec grand plaisir. Votre enceinte collector Nostalgie Nouvelle Génération. Ça, c'est pour vous.
1: Eh ben, merci beaucoup, Nostalgie. Merci, André.
0: Continuez d'écouter Nostalgie. Passez un bon week-end. Bon vendredi également. À bientôt.
1: Bon week-end, à bientôt.
0: Au revoir. Amandine, au revoir. Vous êtes très très sympa, c'est vrai. Hein. Moi j'adore les auditeurs comme ça qui rigolent, qui ont la bonne humeur. On va continuer un nouveau blind test tout à l'heure avec Bruno Gilbert à 18h15. Et puis dans un instant, Johnny, Stevie Wonder, les Gold. On va chanter aussi avec Aretha Franklin. À tout de suite.
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19: Bon vendredi dans toute la France, merci d'écouter Nostalgie. Il est midi. Et voici l'info de ce 12 juin, Guillaume Parisot. Bonjour Guillaume.
20: Bonjour André, bonjour à tous. Au sommaire, on reparle de l'affaire Liana, peut-être un pas vers la fin de la guerre au Moyen-Orient et la météo du soleil dans le sud. Mais avant de développer ces titres, à compter d'aujourd'hui et jusqu'à dimanche, se déroulent les Journées européennes de l'archéologie, une occasion unique de découvrir sur tout le territoire les dernières avancées de la recherche et d'explorer les coulisses de cette discipline. Portée par l'Institut National de Recherche Archéologique et sous l'égide du ministère de la Culture, ces journées ont notamment pour vocation de rappeler combien l'archéologie participe aujourd'hui à la compréhension des sociétés passées. Héloïse Buc nous en dit plus.
21: Lors de ces journées, conférences, rencontres et échanges avec les professionnels contribuent
6: à faire de l'archéologie une discipline vivante inscrite dans une histoire commune à l'échelle européenne. Chaque année, un beau programme fourni à temps petit et grand avec entre autres de nombreuses animations et ateliers, la possibilité de se rendre sur des chantiers en cours de fouille, des laboratoires exceptionnellement ouverts pour l'occasion ou encore des expositions. Cette journée de vendredi est particulièrement dédiée aux scolaires et pour cette édition 2026, un focus est mis sur les Gaulois. Un volet important de la programmation laisse la part belle à cette période avec notamment des reconstitutions de villages.
20: Merci Héloïse. Dans le Gers, les obsèques de Liana doivent se dérouler cet après-midi à 14h30 dans la plus stricte intimité selon l'avocat de la famille. L'association des maires du département a proposé à cette heure un moment de recueillement devant les mairies avec les drapeaux mis en berne. Dans l'enquête sur la mort de la collégienne, le suspect numéro 1 est Jérôme Barella, un père de famille de 41 ans dont la fille aînée était amie de Liana. Interpellé par les gendarmes, il est en détention provisoire depuis sa mise en examen pour enlèvement le 1er juin. Dans l'affaire Naël, la cour de cassation a annulé aujourd'hui la requalification des faits en violence pour le policier auteur du tir ayant tué Naël en juin 2023. Une décision qui ouvre la voie à un possible procès pour meurtre pour ce dernier. Le jeune Naël de 17 ans a été tué d'une balle tirée par un policier qui contrôlait le véhicule qu'il conduisait, devenu symbole des violences policières. Sa mort avait été à l'origine de plusieurs nuits d'émeutes à travers la France. Enfin, au Moyen-Orient, Téhéran n'a toujours pas tranché sur l'accord annoncé par Donald Trump. C'est ce qu'a fait savoir aujourd'hui l'Iran. Un texte pour mettre fin à la guerre, alors que le président américain a évoqué la signature dès ce week-end du protocole. Hier, le locataire de la Maison-Blanche a annulé des frappes qu'il avait menacé de lancer contre l'Iran, assurant qu'un terrain d'entente avait été trouvé.
19: Et pour le ciel cet après-midi, ce sera comment?
20: La pluie est présente cet après-midi sur le Nord et les Ardennes. C'est gris sur la Normandie, des éclaircies sur le Grand Est, l'Île-de-France, le Loiret, la Bretagne et les Pays de la Loire. Le ciel est légèrement voilé sur le Cher, la Bourgogne-Franche-Comté, la Charente, la Haute-Vienne et l'Auvergne-Rhône-Alpes. Le soleil s'impose sur le reste du territoire pour les températures cet après-midi. Dans ce vendredi, il faut compter 16 à Cherbourg et 31 du côté de Perpignan. Bonne journée à l'écoute de Nostalgie.
19: Très belle journée sur Nostalgie dans cette fin de semaine. Notre après-midi continue avec tous les tubes 80. Johnny Hallyday, Stevie Wonder et Viard Company.
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Dans ce début d'après-midi, il y a Mylène Farmer également avec son nouveau single. Premier extrait de son 13e album studio, dont la sortie est annoncée pour l'automne prochain. Voici C'est à qui le tour, Mylène Farmer sur Nostalgie.

0: Merci de nous accompagner sur Nostalgie. Dans un instant, la musique non-stop avant 13h. Avec Viard Company, il y aura ZZ Top, Liu également.
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0: Bonjour à tous, belle fin de semaine sur Nostalgie. Après son retour en musique avec le titre C'est à qui le tour qu'on vient d'entendre, Mylène Farmer revient en images. Et le clip vient de sortir en version 5 minutes, s'il vous plaît. Les images mettent en scène cette chanson sur le thème de la liberté. Et avec C'est à qui le tour, Mylène signe l'un des retours les plus attendus de l'année, dans lequel elle explore une nouvelle fois la notion de liberté, de choix et d'émancipation. À découvrir, je vous le conseille, à voir sur nostalgie.fr. Vous restez avec nous, tous les tubes 80 nous attendent avec ceci également.
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0: Les Gold, dans un instant, Niagara et UB40. À tout de suite sur Nostalgie.
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Midi et demi. Allez, ils ont branché leur guitare. Voici ZZ Top. Il y aura également Niagara et Florent Pagny sur Nostalgie.

Bonne fin de semaine sur Nostalgie avec tous les tubes 80, un vrai bonheur. Écoutez-nous, chantez avec nous d'ici 13h à côté de Bibi Forti, Aretha Franklin et puis Lio qui fait son grand retour sur scène avec Nostalgie dans toute la France. On l'attend dès le 14 décembre prochain.

0: bon vendredi sur Nostalgie. On va rejoindre dans quelques minutes Europe, Frédéric Coleman-Jones, Ryan Paris pour la suite de cet après-midi. Passez une très bonne journée, un bon week-end également sous le soleil avec Nostalgie.
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15: Bonjour à tous. Dans le Gers, les obsèques de Liana doivent se dérouler à 14h30 dans la plus stricte intimité, selon l'avocat de la famille. L'association des maires du département a proposé à 7h un moment de recueillement devant les mairies avec les drapeaux mis en berne. Ils ont posé leur stylo. L'épreuve anticipée de mathématiques au bac s'est achevée ce matin à 10h. Elle était divisée en deux parties, un questionnaire à choix multiples et des exercices de raisonnement, ainsi que résoudre des problèmes. L'utilisation de la calculatrice n'était pas autorisée. Après le français hier, ces épreuves représentent au total 60% de la note finale du bac. En économie, les prix à la consommation en France ont augmenté de 2,4% sur un an en mai, annonce aujourd'hui de l'INSEE. Une hausse en raison des tarifs de l'énergie et du conflit au Moyen-Orient. Dans le même temps, les prix de l'alimentation ralentissent selon l'Institut. En Russie, des frappes ukrainiennes ont fait cette nuit 2 morts et 2 blessés dans la région russe de Bryansk, frontalière de l'Ukraine, annonce des autorités locales. Hier soir, la Russie a indiqué avoir intercepté 7 drones ukrainiens se dirigeant vers Moscou. Enfin, on parle musique. Le chanteur belge Franck Michael est mort à l'âge de 79 ans, annonce de sa fille. Il était l'auteur de titres populaires comme « Toutes les femmes sont belles » ou « Pour toutes les mamans ». Franck Michael, de son vrai nom Franco Gabelli, avait commencé sa carrière en 1974.
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15: Cet après-midi, du soleil sur la Gironde, le Pays Basque, l'Occitanie, la Provence et la Corse, des voiles nuageux sur le Cher, la Bourgogne-Franche-Comté, la Charente, la Haute-Vienne et l'Auvergne-Rhône-Alpes. Des éclaircies sur le Grand Est, l'Île-de-France, le Loiret, la Bretagne et les Pays de la Loire. Des averses sur le Nord et les Ardennes. Pour les températures, cet après-midi, il faut compter 18 à Brest, 23 à Paris, 25 à Limoges et 33 à Montpellier. Voici Olivier Louvet jusqu'à 17h sur l'antenne de Nostalgie.
16: Merci Guillaume, à tout à l'heure pour d'autres infos. Salut à vous, j'espère que vous êtes en pleine forme, tout comme nous. La musique, celle de Europe, tout de suite, Dorian Paris à suivre. 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

0: Sur Nostalgie, tout de suite, une nouvelle demi-heure non-stop avec tous les tubes 80 et à cause des garçons.
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0: Selon un sondage à la question « Si vous ne pouviez manger qu'un seul plat toute votre vie, ce serait lequel ?» Et bien, la réponse la plus donnée est la pizza. En deuxième position, c'est le steak. Et en troisième position, les pâtes. Bon, je ne sais pas si vous êtes encore à table, mais en tout cas, voilà, en fonction de ce qu'il y a dans votre assiette, vous allez savoir si vous faites peut-être partie de la grande masse des gens qui aiment ces plats-là.
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0: Allez, Phil Collins, Jean-Louis Aubert, Jeanne Masse, c'est maintenant et c'est sur Nostalgie. Une demi-heure non-stop. 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
1: Nostalgie, toujours beaucoup de musique à partager ensemble. Et ça, c'est parfait. Tous les tubes 80, vous les aimez, nous les adorons. Ça tombe bien, le groupe AA qui débarque. À suivre, j'aurai également pour vous Michel Berger ou bien encore François Fellman. On profite de toute la bonne musique pour nous emmener tranquille jusqu'au week-end. 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
14: Sur Nostalgie, toute la musique que l'on aime partager ensemble, tous les tubes 80, François Feldman, Michel Berger, et tout de suite AA, Take On Me sur Nostalgie.
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0: C'est Nostalgie et François Fellman qui arrive dans la prochaine demi-heure non-stop avec tous les tubes 80.
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0: Vous savez, la peluche officielle du loup de la pub d'un grand supermarché, là, eh bien, elle va sortir à Noël, mais quelques-unes vont être distribuées déjà cette semaine aux enfants hospitalisés d'une trentaine de CHU. Les enfants auraient également une petite surprise, c'est qu'ils disposeront d'une peluche inédite. Le loup qui leur sera donné portera les couleurs de la France à l'occasion de la Coupe du Monde de football. C'est mignon, ça.
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0: FR David à suivre sur Nostalgie. Je vous offre aussi Status Quo et Michel Berger.
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Nostalgie et ce riff entêtant. Whatever you want, status quo, avant de retrouver Renaud et Axel Red, tout comme début de soirée sur Nostalgie, toute la musique que vous aimez est ici. On va tranquillement ensemble vers le week-end.

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0: un air de vacances, souffle sur nostalgie. Et le week-end, lui, il arrive carrément à grands pas avec la musique de Désirless de Yazoo, tout de suite sur Nostalgie.
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3: J'adore ces après-midi comme ça où on partage toute cette musique, tous les tubes des années 80. Comme Desireless à suivre et tout de suite Yazoo.
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0: Mylène Farmer à suivre sur Nostalgie.
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0: Hier à Paris, l'hôtel Drouot a mis en vente le tout premier sac conçu en peau de Tyrannosaurus Rex, créé en laboratoire à partir de collagène de dinosaures reconstitué grâce à l'intelligence artificielle. Bon, ils avaient mis un prix exorbitant, ils n'ont pas réussi à l'atteindre. Finalement, le sac n'a pas été vendu, comme quoi on ne réussit pas à tout faire et surtout tous les business ne fonctionnent pas avec l'intelligence artificielle. Heureusement, sur Nostalgie, on est 100% naturel. Ah ouais, c'est bien.
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0: Et autant vous dire qu'avec Michel Sardou, Queen et Kool & The Gang, on va se faire du bien dans les minutes qui viennent sur Nostalgie.
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Nostalgie. Ah, vous êtes prêts au rythme là, oui, forcément. Ah, ça fait du bien, ça donne envie de taper sur le volant. Bon, faites gaffe quand même. Hein. Michel Sardou à suivre et Linda Parker sur Nostalgie après Queen.

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C'est Nostalgie, passez un bel après-midi avec nous. Bonjour Mathilde, vous êtes près de Nantes. Pascal, en Picardie. Géraldine, vous êtes au bureau avec Nadia, Erol et Sabrina, tout près de Paris, à Montreuil-sous-Bois. Et on écoute ensemble sur Nostalgie Jean-Jacques Goldman. Casino, ce sera juste après USA for Africa, We Are the World sur Nostalgie.

0: Lavoine arrive, Nick Kershaw également, Jackie Quartz. 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

0: Nostalgie et tout de suite une nouvelle demi-heure non-stop avec tous les tubes 80 et Laurent Voulzy.
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0: Le week-end approche, c'est une question de minutes maintenant et Nostalgie est là pour vous mettre l'ambiance. Et ce soir, hein, dès 20h comme chaque vendredi et chaque samedi soir de 20h à 23h, c'est Nostalgie Party. Ensuite de 23h à minuit, Nostalgie Eurodance et jusqu'à 2h du mat, Nostalgie Disco Funk. Moi je vous propose de vous mettre déjà dans l'ambiance avec Diana Ross à suivre.
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0: Et j'ai également pour vous Jeanne Mas et Kajagoogoo. C'est maintenant sur Nostalgie.
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0: Laurent.
1: C'est Nostalgie, c'est une demi-heure non-stop avec tous les tubes 80, The Heat Is On, tout de suite sur Nostalgie avec Glenn Frey. J'aurai pour vous à suivre Étienne Dao et Jeanne Mas.

0: Nostalgie et dans un instant avec vous, Bruno Gilbert, Rigara pour la musique et Police sur Nostalgie. Passez un excellent week-end.
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33: Il est 17h sur Nostalgie. Toute l'info, c'est Guillaume Parizeau. Bonjour Guillaume.
34: Bonjour Bruno, bonjour à tous. À Paris, les obsèques de Bernadette Chirac, décédée à l'âge de 93 ans, ont eu lieu cet après-midi en la basilique Sainte-Clotilde dans le 7e arrondissement. De nombreuses personnalités du monde politique ou du spectacle étaient présentes. Une cérémonie sera donnée dimanche en Corrèze où elle a été conseillère générale du département de 79 à 2015. Un mot des nouvelles technologies, près de 2 Français sur 3 utilisent l'intelligence artificielle. Résultat d'un sondage Elabe réalisé pour la région Hauts-de-France. Mais une majorité considère cette technologie comme une menace et 46% souhaitent un encadrement renforcé de son développement. Une menace car 66% des interrogés pensent qu'elle va détériorer le marché de l'emploi. À l'étranger, la capitale nord-irlandaise Belfast a été calme après 2 nuits de violences qualifiées de racistes par les autorités. Ces incidents ont éclaté après une attaque au couteau pour laquelle un réfugié soudanais a été inculpé. Plusieurs groupes d'individus se sont rassemblés hier soir à divers endroits de la ville. Ils se sont dispersés dans le calme. Enfin, on termine par du sport au Mondial de foot. Après l'ouverture au Mexique, les deux autres pays hôtes entrent dans la compétition avec une cérémonie différente. Le Canada est opposé ce soir à 21h à la Bosnie-Herzégovine. Puis à 3h du matin, les États-Unis jouent contre le Paraguay. Ce matin, la Corée du Sud s'est imposée 2-1 face à la République tchèque.
33: La météo, ça s'améliore partout.
34: Parfaitement Bruno, puisque les nuages s'installent demain uniquement sur la Bretagne et les Pays de la Loire, des éclaircies sur la Normandie, le Loiret, l'Île-de-France, le Nord, le Grand Est. Le ciel est voilé sur l'Occitanie, la Nouvelle-Aquitaine, le Cher et la Bourgogne-Franche-Comté. Le soleil s'empare de l'Auvergne-Rhône-Alpes, la Provence et la Corse. Pour les températures demain matin, il faudra compter 10 à Aurillac, 13 à Brest, 16 à Strasbourg et 19 à Nice.
33: Et l'on s'approche de l'été avec Nostalgie et tous les tubes 80. Vamos a la playa, le groupe Police et Indochine sur Nostalgie.
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0: Je suis très content d'être avec vous, avec une météo, ça va aller de mieux en mieux, de plus en plus chaud, c'est vrai. Le temps tranquillement de, voilà, j'arrive, je fais mon créneau, le temps de me garer sans accrocher rien ni personne, et avoir le plaisir de passer avec vous 3 heures avec tous les tubes 80. Et puis, tout à l'heure, hein, c'est le fil rouge, aussi, le double tube Madonna, à partir de 18h avec Héloïse Buc.
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0: J'ai choisi à partager avec vous le groupe Eurythmics. On écoutera Men at Work et Michel Berger sur Nostalgie.
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Merci d'être avec nous avec tous les tubes 80. C'est Nostalgie qui vous accompagne cet après-midi. Cherchez pas à m'envoyer des petits mots via Facebook. Visiblement, c'est en rideau, ça marche pas. On va s'en passer pour une fois. In the Navy, ça c'est le disco des Village People. L'original, le seul, celui qu'on aime et c'est sur Nostalgie.

le rire que vous venez d'entendre appartient bien sûr à Monsieur Parisot. Ça sent bon aussi. Ça sent bon l'été. La bonne humeur, c'est ça qui est bien, qui doit être contagieux sur Nostalgie avec tous les tubes 80. Vous voulez chanter, allez-y, ne vous en privez pas. Men at Work, c'est bon dans les bouchons, ça aussi. Hein. Et Fake avec Brick sur Nostalgie.

0: C'est Nostalgie, le meilleur rendez-vous qui soit en cette fin d'après-midi. Meilleur rendez-vous pour passer justement de bons moments à 17h54. Puis avec l'été qui approche, y avez-vous pensé justement au don du sang ou de plasma? Franchement, ça prend une heure, ça peut sauver jusqu'à 3 vies. Et si vous avez un petit peu de temps dans les jours qui viennent, n'hésitez pas. Il y a forcément un centre de récolte, si j'ose dire, près de chez vous, ou bien une unité mobile pour donner votre sang ou votre plasma. Nostalgie, tous les tubes 80 et le doublé Madonna qui arrive avec Héloïse Buc. Ça va débuter avec Papa Don't Preach dans quelques instants sur Nostalgie.
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32: 18h01 et vous écoutez Nostalgie. L'info, c'est Guillaume Parizeau. Bonjour Guillaume.
33: Bonjour Bruno, bonjour à tous. Dans le Gers, les obsèques de Liana se sont déroulées cet après-midi à Fleurance, dans la plus stricte intimité. À l'appel de l'Association des maires de France dans le Gers, les citoyens se sont rassemblés devant certaines mairies du département, devant le collège où elle a été aperçue pour la dernière fois. Plusieurs dizaines de bouquets de fleurs, des bougies et des peluches ont été déposés devant l'établissement. À l'étranger, le ministre iranien des Affaires étrangères a assuré aujourd'hui qu'un accord États-Unis-Irak-Iran n'a jamais été aussi proche. Peu avant cette déclaration, Donald Trump avait accusé Téhéran de faire circuler un faux texte d'accord appelant l'Iran à se ressaisir et vite. On termine par du sport en foot. Près de 5 millions de téléspectateurs en moyenne ont suivi hier soir sur M6 le match d'ouverture du mondial de foot 2026 entre l'Inde et trois pays hôtes, le Mexique et l'Afrique du Sud, selon des chiffres de Médiamétrie.
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33: Du soleil demain matin sur l'Auvergne-Rhône-Alpes, la Provence et la Corse. Des voiles nuageux sur l'Occitanie, la Nouvelle-Aquitaine, le Cher et la Bourgogne-Franche-Comté. Des éclaircies sur la Normandie, le Loiret, l'Île-de-France, le Nord et le Grand Est. Des nuages sur la Bretagne et les Pays de la Loire pour les températures 15 à Paris, 16 à Bordeaux, 17 à Lyon et 19 à Marseille. Voici la suite du mois Madonna avec Héloïse Buc.
35: C'est le mois Madonna sur Nostalgie avec, pour finir la semaine, Papa Don't Preach, une chanson emblématique que le public découvre en 1986. Il y est question d'une adolescente qui tombe enceinte et son succès commercial s'accompagne de protestations. Papa Don't Preach provoque notamment le premier conflit entre Madonna et le Vatican. La chanteuse dédicace la chanson au pape Jean-Paul II qui exhorte en retour les fans italiens à boycotter ses concerts du Who's That Girl Tour en 87. Dans le clip, la chanteuse quitte les tenues sexy pour un simple jean t-shirt montrant une autre facette de sa personnalité. Tout de suite sur Nostalgie, deux titres à la suite de Madonna et d'abord donc Papa Don't Preach.
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non-stop avec tous les tubes 80 sur Nostalgie, pendant que vous patientez peut-être sur le bitume, parce qu'il y a du monde, parce qu'il va faire beau et parce que vous avez aussi une envie bien légitime d'aller voir la mer. Marc Lavoine, De Barge et Ouette Ouette Ouette sur Nostalgie.

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0: Direction Arras, c'est Virginie qui m'attend là-bas. Coucou Virginie.
2: Bonsoir Bruno.
0: Arras, chef du Pas-de-Calais.
2: Oui, ah, c'est ça. Pas Arras, c'est Beaumais-les-Loges.
0: Vous êtes à côté alors, à côté d'Arras.
2: À côté, oui, c'est ça.
0: Bien, et vous travaillez dans la fibre, on va dire.
2: Oui, c'est ça, voilà. Pour un opérateur de couleur, voilà.
0: Voilà, oui, tout à fait. Tout à fait, un opérateur, je sais pas, vous allez peut-être acheter le mien en ce moment, je sais pas.
2: C'est en négociation.
0: Mais je sais que c'est très en négociation, à voir après ce que ça va donner. Tant que les tarifs n'augmentent pas trop, comprenez-vous. Voilà. Ah. Sinon, on fera jouer la concurrence et puis c'est tout. Hein ?
2: Oui,
0: Quentin, tu feras ça.
3: Grave.
0: Oui. Oui, grave. Eh oui, grave, tu m'étonnes.
3: Ouais.
0: Bon, Virginie, comment s'annonce le week-end ?
2: Bah bien, je vous ai au téléphone. Donc
0: ah, c'est gentil. Vous êtes adorable et moi, je vais essayer de vous offrir un appareil photo Polaroid.
2: Ah, génial.
0: Ils ont sorti une nouvelle gamme. Alors, il y en a qui sont plein de couleurs et tout. Ils sont très, très sympas. Dites-moi simplement qui chante. Je suis allé piocher, évidemment, comme tous les soirs, dans les 12 pépites 80 de 19h, réclamées par les auditeurs de Nostalgie. Chanteur, interprète, français, sans trop de difficultés. Vous êtes bien détendu, Virginie.
2: Tout d'un coup, je suis un peu stressée.
0: Non, sérieux. Faites-moi confiance. Écoutez, je lance l'intro.
2: Macumba.
0: Ouais.
2: Et
0: qui chante? Prénom composé, JP, M.
3: JPM.
0: JPM.
2: Jean-Pierre Madère.
0: Oh, j'ai eu peur, oh là là.
2: Oh, mais
0: que vous m'avez fait peur!

0: Je vous le passe en entier tout à l'heure, hein, évidemment, ouais. Sur Nostalgie. Bon, et ben voilà, un joli week-end. Vous m'avez fait très très peur, plus que je sais que Jean-Pierre écoute régulièrement Nostalgie. Et je l'embrasse au passage. À bientôt, Virginie.
1: Ouais, merci Bruno, bisous.
0: Un grand bravo, vous remportez l'appareil photo Polaroid. On va prendre toutes vos coordonnées, vous l'envoyez dans les plus brefs délais. C'est place maintenant aux 12 pépites 80 de 19h sur Nostalgie, comme tous les soirs.
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29: 19h01. Et vous écoutez Nostalgie, les enfants sont avec Guillaume Parizeau. Bonsoir Guillaume.
30: Bonsoir Bruno. Bonsoir à tous. Ce qui fait l'actu ce soir, les obsèques de Bernadette Chirac, décédée à l'âge de 93 ans, ont eu lieu cet après-midi en la basilique Sainte-Clotilde dans le 7e arrondissement de Paris. De nombreuses personnalités du monde politique ou du spectacle étaient présentes. Une cérémonie sera donnée dimanche en Corrèze où elle a été conseillère générale du département de 1976 à 2015. Dans l'affaire Naël, la Cour de cassation a annulé aujourd'hui la requalification des faits en violence pour le policier auteur du tir ayant tué Naël en juin 2023, une décision qui rouvre la voie à un possible procès contre ce dernier. Le jeune homme de 17 ans a été tué d'une balle tirée par un policier qui contrôlait le véhicule qu'il conduisait. Sa mort avait été à l'origine de plusieurs nuits d'émeutes à travers la France. En Russie, des frappes ukrainiennes ont fait aujourd'hui 2 morts et 2 blessés dans la région russe de Bryansk, frontalière de l'Ukraine, annoncent des autorités. Enfin, pour terminer, c'est un échec, celui de la vente du premier sac en cuir provenant de cellules de T-Rex. Il n'a pas trouvé preneur hier lors d'enchères organisées à Paris. En cause, le prix proposé, soit 100 000 € était bien inférieur à l'estimation. Cette pièce unique n'est pas allée au plus haut de 150 000 € lors de la vente, alors qu'elle avait été estimée à 300 000. Ce sac a été créé à partir du reste de collagène retrouvé dans le fémur d'un T-Rex au Montana aux États-Unis il y a 25 ans.
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29: Demain matin, c'est gris sur la Bretagne et les Pays de la Loire, des éclaircies sur la Normandie, le Loiret, l'Île-de-France, le Nord et le Grand Est. Le ciel est voilé sur l'Occitanie, la Nouvelle-Aquitaine, le Cher et la Bourgogne-Franche-Comté, du soleil sur l'Auvergne-Rhône-Alpes, la Provence et la Corse. Pour les températures demain matin, 14 à 3 ainsi qu'à Rouen, 16 à Toulouse et 17 à Fréjus-Saint-Raphaël. Merci de nous rejoindre comme tous les soirs, peut-être à 7h6, 19h03, les 12 pépites 80 de 19h, c'est votre choix musical. Le première pépite, c'est Louis qui nous a demandé Michael Jackson avec The Way You Make Me Feel. Et puis la deuxième pépite, Rose Laurence. My baby,
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sur Nostalgie. Les 12 pépites 80 de 19h, ça marche également quand on est à l'étranger. Kenneth, il est à Heredia, c'est à 10 km de San José et c'est au Costa Rica. Il est 19h12 en France et 11h11 là-bas.

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0: 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Il y a quelques petites cases à remplir via nostalgie.fr. Vous faites ça aussi si vous avez l'application Nostalgie, ce dont je ne doute pas. Vous remplissez tout cela et vous pouvez commander les pépites qui vous font plaisir. C'est Denis qui envisage un week-end plutôt festif et sympathique avec des copains. Il nous a demandé ce qui m'a inspiré pour le blind test tout à l'heure. On va écouter Jean-Pierre Madère et Macumba et ce sera la cinquième pépite sur Nostalgie.
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0: Sur Nostalgie, les 12 pépites 80 de 19h, écoutons le choix de Alice sur Nostalgie.
1: Une chanson pour moi des années 80 que j'aime vraiment beaucoup, c'est Il jouait du piano debout de France Gall. En fait, cette chanson, c'est vraiment toute mon enfance.

0: Nostalgie, les 12 pépites 99h, c'est votre programmation musicale. On écoute le choix de Pascal. Pascal qui nous a demandé, via l'appli Nostalgie, le groupe Indochine.
1: Quand c'était sorti, là, c'était vraiment une chanson engagée, ça je m'en souviens à cette époque-là. C'était aussi nos années un peu où ils se cherchaient un petit peu.

0: chaud. Pas encore caniculaire, mais ça va venir. Voilà, Guillaume Aubert, c'est Nosta Party maintenant.
1: Oui. On va danser tous ensemble avec les Bee Gees et puis tu restes avec nous parce que tu veux pas rentrer seul chez toi ce soir.
0: Alors j'ai trois covoites pour rentrer en Normandie qui m'attendent dans la...
1: Écoutez dans la voiture.
0: On va t'écouter dans la voiture, absolument. Je vous fais des bisous, on se retrouve lundi 17h évidemment sur Nostalgie.
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30: 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Allez, Nostalgie, bonsoir, c'est Guillaume Aubert. Je déclare l'ouverture du week-end officiellement. C'est parti, Nostalgie, parti justement. On fait la fête tous les vendredis soirs et samedi soir. Et voici les Bee Gees, Stayin' Alive, 20h.
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0: Nostalgie partie, tous les tubes pour danser tous les vendredis et samedis soirs.
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0: Je salue mon copain Yann qui s'en va. Salut, bon week-end. Vous aussi, passez un bon week-end. Merci d'avoir choisi Nostalgie. Et

0: toute la soirée, voire toute la nuit. Les divas du dancing, c'est nous, avec Philippe Cataldo qui arrive dans un instant. Il est ici MC Sar de Real McCoy. Oh, la compagnie créole, le bal masqué, on adore. Et c'est tout de suite sur Nostalgie.
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la soirée avec Nostalgie. Parti et bienvenue sur le groupe Facebook Nostalgie Family. Je souhaite la bienvenue à Fanny ce soir. Salut Sophie, salut Myriam. Vous aussi venez nous rejoindre. Nostalgie Family, c'est le groupe Facebook. On échange, on écoute de la bonne musique, on fait connaissance et c'est génial. MC Sound, The Real McCoy. It's on you sur Nostalgie. Philippe Cataldo, les divas du dancing, je vous l'ai dit. Et puis un peu de soleil, un peu de reggae avec

Nostalgie, tous les tubes 80 pour danser. Merci d'avoir choisi Nostalgie Partie. Peut-être que la semaine était difficile. Vous êtes en week-end maintenant, je m'occupe de vous, je m'occupe de tout avec de la bonne musique. Montez le son de Nostalgie et pensez à rien d'autre. Laissez-vous faire, détendez-vous. 20h45 en direct. On est là pour faire la fête ensemble. On est là pour danser sous la boule à facettes avec Mylène Farmer, version maxi, Libertine, Casey and the Sunshine Band qui arrive. Et je vous fais danser avec Je danse le Mia. I Am qui arrive juste après. C'est ça, Nostalgie Party. C'est tous les vendredis et samedi soir en direct.

0: pas la bande rouge et la Starsky Hutch. Starsky Hutch, la bande est blanche sur la voiture. Voilà, une petite erreur. Mais quel tube incroyable, quel tube incroyable. I am, je danse le Mia sur Nostalgie. On va continuer, on transpire encore. Nostalgie partie avec Sissi Peniston qui arrive encore. Joe Dassin.
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0: 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Génial, merci d'avoir choisi Nostalgie Party. C'est ça, on fait la fête, on danse tous ensemble tous les vendredis soirs et samedi soir. Il est 21h, on continue avec Sissi Peniston et Finally sur Nostalgie.
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0: Jeanne-Mas sur Nostalgie qu'on adore en rouge et noir.
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0: Elle en fait danser du monde, Jeanne-Mas. Dans chaque soirée, Jeanne-Mas, la piste est remplie. Et ce soir, on va remplir la piste aussi avec Human League. Il y a aussi Plastic Bertrand, ça plane pour moi, qui arrive. Plastic Bertrand, que je salue, je sais qu'il écoute l'émission. Il y a aussi Village People, YMCA. Et puis, à Saga Africa, ambiance de la brousse, avec Yannick Noah, sous la boule à facettes de Nostalgie Party. Et c'est tout de suite.
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depuis 91 avec sa Saga Africa, quel tube énorme. Ça aussi, c'est un énorme tube, Human League, évidemment, avec Don't You Want Me, Plastic Bertrand, La Plane pour moi qui arrive, et un bon Eddie Grant. Belle soirée avec Nostalgie Party, c'est tous les vendredis soirs et samedi soir, et c'est seulement sur Nostalgie, c'est que du bonheur.

Nostalgie, super soirée, super vendredi soir, j'adore ça, c'est très funky. London Beat, I've been thinking about you sur Nostalgie. Kid Creole qui arrive, je vous propose un bon Niagara et voici cette version spéciale, version longue de Daddy Cool par Boney M sur Nostalgie.

0: sur de la musique qui danse. Merci Thierry Hazard sur Nostalgie, le Jerk. Nostalgie. 22h déjà, ça passe trop vite, c'est Guillaume Aubert. On est ensemble sous la boue, la facette, on danse tous les vendredis et samedis soir. C'est Nostalgie Party avec Gilbert Montagnier qui arrive, il se prépare et voici Chaka Khan. 22h donc, belle soirée.
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0: Et sur la piste de danse de Nostalgie, vous êtes de plus en plus nombreux. Ça fait trop plaisir. Rendez-vous incontournable le vendredi soir et le samedi soir, c'est Nostalgie Party.
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0: Et en direct, s'il vous plaît, c'est Guillaume Aubert, 22h15. À partir de 23h, c'est Génération Eurodance, Nostalgie Eurodance. Absolument extraordinaire à ne pas manquer aussi ce rendez-vous. 23h, minuit, Génération Eurodance sur Nostalgie. En attendant, je vous offre Gloria Gaynor qui est arrivée aussi. Yannick avec ses années-là, ses soirées-là. Ou encore Bibi on Q-Band ou Lou Béga, Mambo No. 5. Comme le parfum. C'est tout de suite sur Nostalgie.
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J'adore, quelle bonne idée de reprendre Claude François avec ces soirées-là. Yannick, quel tube incroyable sur Nostalgie. Nostalgie partie avec Bibi en Q-Band dans un instant. Lou Béga aussi, Mambo No. 5, un bon P-Lion Dream et évidemment Footloose avec Kenny Loggins. Vous montez le son de Nostalgie, 22h30, on fait la fête toute la nuit sous la boule à facettes. C'est comme ça tous les vendredis et samedis soir. Nostalgie partie.

Funk sur Nostalgie dans Nostalgie Party. Avant l'Eurodance qui arrive tout à l'heure à 23h, voici une version maxi encore pour le plaisir de Dream par Phil Lion, Ultra Naté qui arrive avec Free, encore Michael Brown et

0: tous les vendredis et samedis soirs. Nostalgie Party. Et Nostalgie, c'est également l'Eurodance. Maintenant, il est 23h, toute la génération Eurodance, incroyable. Voici le Dr Alban.
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0: électronique. On est en 90 quand ils assuraient la première partie de toute la tournée européenne de Madonna, le groupe belge Phénomène Technotronic sur Nostalgie.
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0: Et c'est Guillaume Aubert et je vous accompagne avec l'Eurodance jusqu'à minuit, non-stop. Vous allez entendre que de la musique et vachement bien. Super programme ce soir, Culture Beat qui arrive aussi, Hadaway avec Life, DJ Bobo, Sash, encore une fois, encore Rosala. Belle soirée avec Nostalgie. A tout de suite.
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0: Nostalgie Eurodance tous les vendredis soirs et samedis soirs. Allez les danseurs, on continue évidemment sous la boule à facettes de Nostalgie avec le disco et la funk maintenant toute la nuit. C'était Guillaume Aubert, belle nuit avec Nostalgie. Profitez-en, à vous de danser.
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0: 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Avec Cool and the Gang qui arrive, Fresh, avec Bonnie Pointer qui arrive aussi. Encore France Jolie, Come to Me sur Nostalgie. Belle nuit, bon week-end, il est minuit.
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